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1: On a perdu cette notion aujourd'hui des beaux garçons. Quand est-ce qu'on va nous sortir des beaux mecs ou des filles sublimes? 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
1: Aujourd'hui, le 27 juin, nous fêtons les ferments. Un 27 juin en 1940, le général de Gaulle prenait le titre de chef des Français libres. La citation du jour, nous la devons à Winston Churchill. Le succès n'est pas final, l'échec n'est pas fatal, c'est le courage de continuer qui compte. Et le dicton de ce 27 juin, s'il pleut en juin, le jardinier ronge son poing. Bonne journée !

0: Alors, au travail ou en vacances, comment pourrait se présenter cette journée ?
1: Eh bien, pour vous les béliers, à éviter absolument aujourd'hui dans vos conversations les sujets délicats. Et oui, le risque d'affrontement et d'éclat de voix sera réel.
0: Taureau, vous avez de bonnes idées. Le but est de les faire partager, demander l'avis à quelqu'un de confiance.
1: Gémeaux, le domaine professionnel est privilégié. Il sera question de savoir ce que vous voulez et d'agir pour faire passer vos idées.
0: Cancer, la chance est avec vous. Sachez profiter pleinement de cette bonne période astrale.
1: Les lions, vous avez besoin d'action, soit, mais prenez quand même soin de respecter le rythme souvent plus lent de ceux qui vous entourent.
0: Vierge, Mercure passe dans votre secteur, il dynamise donc votre mental et favorisera les échanges.
1: Balance, malheur à ceux qui chercheront à vous mettre des bâtons dans les roues. Même les êtres que vous aimez ne seront pas épargnés.
0: Scorpion, prenez soin de vous, vous êtes un peu patraque en ce moment.
1: Les Sagittaires, un jour sans, et oui, il serait judicieux de vous mettre en retrait et laisser les autres agir.
0: Capricorne, l'envie d'être utile à ceux qui vous entourent ne doit pas ralentir la poursuite de vos objectifs.
1: Vous qui êtes Verseau, remettez en ordre vos papiers, vos idées, pensez à ce qui est essentiel pour vous. Ensuite seulement, vous agirez.
0: Enfin, Poisson, ne claironnez pas à tout bout de champ votre bonheur ou votre succès, vous risquez de susciter des jalousies. Bonne journée à tous. Demain, vous penserez bien à fêter Irénée.
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0: Bonjour à tous et bonjour à toutes. Merci de nous rejoindre. Bienvenue sur le 98.5 FM, la radio du sud de Toulousain. Et nous sommes dans le Volvestre et nous restons dans le Volvestre pour l'instant parce que je suis ici avec le nouveau président de la communauté de communes du Volvestre, accompagné de sa directrice générale des services, Éric Salat. Bonjour.
1: Bonjour et bonjour à tous les auditeurs de Radio Galaxie, puis je sais, et du Volvestre principalement. Et je sais aussi par ailleurs que vous êtes écoutés très loin.
0: Oui, c'est voilà. Tout à fait vrai, dans les autres communautés de communes et les autres parties du sud de Toulousain. Et Claire Perroton, donc la directrice générale de cette communauté, bonjour.
2: Bonjour.
0: Éric Salat, nouveau président, président nouvellement élu sur cette communauté de communes, mais c'est pas quelque chose d'inconnu, vous étiez aux finances avant.
1: Oui, c'est un poste effectivement assez chronophage et qui m'a permis de découvrir vraiment la communauté des communes sur tous ces aspects, sur toutes ces compétences, mais bon, avec le volet financier. Mais il n'y a pas que le volet financier qui m'avait intéressé durant cette précédente mandature.
0: Éric Salat, pour les gens qui ne vous connaissent pas forcément, qu'est-ce qui vous a amené en politique, vous?
1: Ah bon, c'est un intérêt particulier sur mon petit territoire, qui est Mauzac. À ma connaissance, ma famille y est depuis 5 générations. J'ai été très vite impliqué dans les activités sportives et ludiques du village. Je m'y suis attaché avec beaucoup de personnes, et puis bon, après, un jour, il y a eu l'opportunité de siéger au conseil municipal, et puis un jour, l'opportunité aussi de postuler à ce superbe mandat de maire que j'exécute depuis 2008.
0: C'est dur d'être maire d'un petit village comme Mauzac, ça demande beaucoup de travail.
1: Ouais, mais vous savez, quand c'est le cœur qui dirige, que c'est la passion, on est moins dans le calcul de l'implication.
0: Alors, maire de Mauzac, donc maintenant président de la communauté de communes du Volvestre, il y a une grosse différence de responsabilité, de quantité de travail?
1: Il y a effectivement une grande quantité de travail supplémentaire. Et c'est un mandat très différent, très différent. On a bien sûr la légitimité à travers le mandat de maire, mais dans une intercommunalité, il faut être dans une démarche beaucoup plus consensuelle et il faut laisser personne sur le bord du quai, du train. Il faut y aller tous ensemble.
0: Ça sert à quoi les intercos?
1: Question très pertinente, surtout que moi, historiquement, j'étais pas un pro interco. Mais aujourd'hui, j'en conviens, c'est devenu un outil qui est très utile pour toutes nos communes, dans la mesure où c'est un outil de coopération. C'est-à-dire qu'on ne fait pas de cette structure une supra-structure qui dicte et qui organise tout. Non, du tout. C'est une structure publique où les maires et les collectivités doivent l'utiliser comme un outil de mutualisation. Et c'est par ce biais-là qu'on a la compétence et l'intérêt de développer et d'optimiser tous les services qu'on peut déployer.
0: Pourtant, au niveau de l'État, la préfecture en particulier, donne de plus en plus d'autorité aux communautés de communes face aux communes.
1: Oui, il est content aussi d'avoir les intercommunalités pour pouvoir abandonner beaucoup de services publics qu'il n'assume plus. Et aujourd'hui, le réceptacle qui peut aider toujours nos concitoyens à avoir des services publics de proximité, je pense à France Service que nous finançons à pratiquement 80%.
2: 90%.
1: Merci Claire pour la précision. C'était des services historiquement qui étaient uniquement financés par l'État. Donc je pense que le réceptacle de l'intercommunalité aussi est un aspect un peu magique pour le gouvernement.
0: Pendant longtemps, les intercos ont été une espèce de boîte noire pour le citoyen, mais aujourd'hui, c'est quelque chose qui est ancré dans la culture avec de nombreux services. Parmi ces services, Claire Perroton, la directrice générale des services, quelles sont les compétences, quels sont les services dont s'occupe une communauté de communes?
2: Alors, une communauté de communes, elle a des compétences obligatoires qui sont dévolues par la loi et puis des compétences supplémentaires qui sont définies par accord des communes. Et donc, nous, en Volvestre, on a notamment en compétence l'aménagement du territoire, les déchets, la voirie, la petite enfance ou encore le plan climat-air-énergie où on accompagne le territoire pour le rendre plus résilient.
0: Quand vous dites vous accompagnez le territoire, ça veut dire quoi?
2: Sur le plan climat-air-énergie territorial, par exemple, on met en place un plan d'action en collaboration avec des partenaires tels que le PETR ou encore des entreprises. Et on espère, dans ce prochain mandat, associer les communes pour mettre en place des actions très concrètes pour réduire l'empreinte carbone, pour rendre nos activités, nos usages plus vertueux, pour répondre aux défis climatiques qui se présentent à nous aujourd'hui.
0: Monsieur le Président, vous disiez tout à l'heure que c'est de la coopération, que l'État s'est désengagé de beaucoup de choses. Comment maintenir une qualité de service sur un territoire comme une communauté de communes, sachant que les charges sont de plus en plus lourdes, d'une part, et deuxièmement, les citoyens ont l'impression qu'il y a de moins en moins de services?
1: Vous êtes en train de résumer l'enjeu de ce mandat. Effectivement, c'est demain faire mieux avec moins. Donc c'est quand même facile à dire, mais difficile à exécuter. C'est une grosse besogne que nous avons devant nous, mais pour ça, on a quelques voies quand même d'économie à faire, on a quelques voies d'optimisation aussi, sans surfiscaliser. On a besoin aussi d'avoir des plans d'action qui soient beaucoup plus travaillés. Je parle sur les plans pluriannuels de fonctionnement et d'investissement. Il faut avoir un pilotage à terme, et puis il faut devenir agile, et puis il va falloir être malin, quoi. Il va falloir trouver des ressources, parce qu'aujourd'hui, l'inquiétude, c'est que nous dépendons d'une grande partie de nos ressources, des compensations de l'État, qui, elles, appliquent des coefficients correcteurs qui nous font baisser ces recettes-là de compensation que nous n'avons plus. Donc, le problème de la ressource va nous obliger à, quand je dis être inventif et agile, c'est trouver des alternatives et surtout optimiser les choses qui sont les plus chères, les plus dures à assumer, comme la gestion des déchets. Il y a des choses qu'il faut optimiser éventuellement.
0: Revenons sur la gestion des déchets dont vous parlez à l'instant, par exemple. Aujourd'hui, tous les déchets du Volvestre partent dans le Saint-Gaudinois.
2: Exactement.
0: Pour de l'enfouissement.
2: Tout à fait.
0: Et donc, ce sont des choses qui sont en plus très très chères.
2: Et de plus en plus chères.
0: Et de plus en plus chères.
2: Notamment avec l'augmentation de la TGAP, la taxe sur les activités des pollueurs. C'est une trajectoire exponentielle. On est à 65 euros la tonne aujourd'hui, enfouie. Et demain, on va quasiment doubler. Quand je dis demain, c'est 2030.
0: Sachant que, en plus, la loi est en train de changer et qu'il y a une obligation de ne plus enfuir ou de diversifier encore ou d'optimiser ou de mieux travailler les déchets.
2: Et c'est toute la difficulté puisqu'il faut qu'on travaille des filières de tri. Et je prends un exemple très concret pour les citoyens aujourd'hui, notamment les bornes relais. Le relais, c'est les bornes de collecte du textile. Et bien aujourd'hui, avec la fast fashion, ce système de textile pas cher produit en grande masse, et bien aujourd'hui, ce collecteur qu'on appelle le relais n'est plus en capacité de collecter nos déchets textiles. Et sur le Volvestre, tous nos points de collecte ont été enlevés depuis le 1er juin, hormis 4 points. Donc c'est-à-dire qu'on a aussi des problèmes très concrets. Comment font les gens qui souhaitent aujourd'hui jeter leur textile ? Ça risque de partir dans la poubelle grise et donc ça ne va pas être trié, ça ne va pas être valorisé, ça va partir à l'enfouissement. C'est des cas très concrets sur lesquels nous butons aujourd'hui.
0: Peut-être parce qu'il n'y a pas encore suffisamment de matière pour que des systèmes de collecte se mettent en place ou de...
2: Là, c'est clairement un système économique qui est vacillant et qui n'est pas viable.
0: Mmh. Alors ça, c'est la problématique des déchets. Il y en a d'autres aussi comme problématique. Nos routes.
1: Ah non, nos voiries. 620 ou 30 km sur notre intercommunalité... Ça représente un budget, je vais parler à la louche, pratiquement $1,2 million par an d'entretien dans ces eaux-là. Nous avions historiquement un cofinancement de 50% du département, qui aujourd'hui, malheureusement, lui aussi, sous tutelle des compensations de l'État, ne peut plus assumer cette participation. Donc on se retrouve avec un budget divisé par deux pour l'investissement sur nos voiries, avec l'état des lieux qui fait qu'on ne va pas diminuer les kilomètres, c'est pas possible. Bien au contraire, on fait face souvent à des intempéries qui nous portent beaucoup plus de soucis pour l'entretien. Voilà. Quand je disais qu'il fallait être malin et ingénieux, ça veut dire que demain, il va falloir voir comment ça se passe ailleurs, parce que il y a d'autres départements qui n'avaient pas cet avantage-là. Donc, il faut essayer de tirer l'exemplarité de la manière dont ils fonctionnent pour voir si on peut le décliner chez nous. Mais ce qui est sûr, c'est que nous allons avoir un budget divisé par deux.
0: Quand vous dites d'autres départements qui n'avaient pas cet avantage-là, ça veut dire que des départements qui étaient autonomes.
1: Il y a des départements où il n'y a pas de cofinancement du département. Donc, ils sont habitués à fonctionner sans cette manne financière. Et ça a l'air de fonctionner.
0: Avec une grosse difficulté, c'est de maintenir cette cohérence territoriale. C'est-à-dire qu'il y a des endroits qui sont plus abîmés que d'autres, j'allais dire, parce qu'il y a plus de circulation par la voirie. Sans non plus isoler ces routes des communes et des petits villages où il y a très peu de voitures, mais qui ont autant de droits que les autres.
1: C'est tout à fait le cas aujourd'hui, c'est que nos techniciennes doivent inventorier, faire le point sur ces espaces-là et voir

0: entretient en son sein tous les maires et les vice-présidents. C'est une écoute permanente et un échange permanent avec les maires et de déterminer le cap ensemble et d'être très cohérent parce qu'en fait, les maires de nos collectivités, ils sont au jour le jour au courant des urgences et ils peuvent les restituer très rapidement puisqu'ils sont dans une gouvernance très rapprochée.
1: C'est ce que vous disiez en début d'émission, donc c'est-à-dire que la communauté de communes est un outil au service des mairies qui sert d'interface et de mutualisation.
0: C'est le point de rencontre qu'on s'est tous fixé, c'est-à-dire que c'est vraiment c'est un outil de coopération des communes, pour les communes, mais c'est surtout au service, et pas l'inverse.
1: C'est ça, l'interco ne va pas remplacer les mairies.
0: Non, non, et puis il faut surtout pas qu'elle crée des besoins supplémentaires, il faut qu'elle apporte des solutions.
1: Question pour la directrice générale des services. Sur la communauté de communes également, vous avez combien d'agents qui sont en place, vous ?
2: Aujourd'hui, à la communauté de communes, ce sont 87 agents qui sont engagés au quotidien, au service des habitants et des communes.
1: Sur les différentes compétences, donc que ce soit la petite enfance, la voirie...
2: Hors petite enfance, puisque nos collègues de la petite enfance sont gérés aujourd'hui par une structure privée qui est la Mutualité Française de Haute-Garonne. Donc, mais si on rajoutait nos collègues de la petite enfance, en tout et pour tout, nous sommes environ 130-140 agents.
1: Monsieur le Président, si vous aviez un message à passer aux citoyens qui nous écoutent, ce serait lequel ?
0: Même dans nos collectivités, le fait d'avoir une dépendance financière de l'État, de plus en plus, ça nous contraint à avoir des inquiétudes, très honnêtement. Il y a une échéance 2027, moi, après mars, qui m'inquiète. Autant politique que financier, mais surtout financier, parce que qui que ce soit, il va falloir affronter, quoi. Et les 3300 milliards de dettes, il va falloir qu'ils les répercutent quelque part. Donc, je crains que nous soyons dans la cible et que ce ne sera pas forcément facile. Mais quoi qu'il en soit, aujourd'hui, je sais que dans notre gouvernance, dans nos VP, dans nos maires, dans nos équipes de techniciens, il y a une volonté farouche d'affronter, de bonifier nos services et de bonifier notre intervention en tant que CCV. Dans le souci d'être toujours efficient pour montrer l'état d'esprit. Il faut savoir que c'est plutôt un message qu'autre chose, une symbolique, mais sur les indemnités octroyées à nos élus aujourd'hui, que ce soit pour la mienne comme pour celle des vice-présidents, le Conseil a validé à l'unanimité le fait que nous attribue 30% d'indemnités. Uniquement, je dis 30%. Au-delà d'une symbolique, c'est faire passer un message quand même pour dire que on a la volonté, on a envie, on est là pour servir et pas se servir. Ce que je veux dire à nos concitoyens, c'est qu'ils ont une gouvernance qui représente les 32 maires de notre communauté dans un bon état d'esprit pour mener à mieux et à bien toutes nos compétences et nos apports qu'on peut faire à nos communes.
1: Ça, c'était pour le citoyen. Et si vous aviez un message à laisser passer aux élus ?
0: Continuons à être dans une osmose parfaite. Nous avons traversé des élections qui se sont passées divinement bien, puisque ma présidence est plutôt consensuelle que conflictuelle. Comme ça a pu être ailleurs, et on s'en félicite. Donc, continuons à être dans cette démarche solidaire pour faire mieux ensemble. Continuons comme ça.
1: Monsieur le Président, Madame la Directrice Générale, merci beaucoup d'être venu sur le micro de Radio Galaxy.
0: Merci à vous. Et puis peut-être un petit message, parce que je sais que vous êtes écouté outre-Atlantique, j'ai un petit bout de ma famille qui est là-bas.
1: À Saint-Barth.
0: Alors un petit clin d'œil, je les embrasse.
1: Merci beaucoup, bonne journée à vous.
2: Merci. Au revoir.

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0: agréable journée.
1: Aujourd'hui, le 27 juin, nous fêtons les ferments. Un 27 juin en 1940, le général de Gaulle prenait le titre de chef des Français libres. La citation du jour, nous la devons à Winston Churchill. Le succès n'est pas final, l'échec n'est pas fatal, c'est le courage de continuer qui compte. Et le dicton de ce 27 juin, s'il pleut en juin, le jardinier ronge son poing. Bonne journée !

0: Alors, au travail ou en vacances, comment pourrait se présenter cette journée ?
1: Eh bien, pour vous les béliers, à éviter absolument aujourd'hui dans vos conversations les sujets délicats. Et oui, le risque d'affrontement et d'éclat de voix sera réel.
0: Taureau, vous avez de bonnes idées. Le but est de les faire partager, demander l'avis à quelqu'un de confiance.
1: Gémeaux, le domaine professionnel est privilégié. Il sera question de savoir ce que vous voulez et d'agir pour faire passer vos idées.
0: Cancer, la chance est avec vous. Sachez profiter pleinement de cette bonne période astrale.
1: Les lions, vous avez besoin d'action, soit, mais prenez quand même soin de respecter le rythme souvent plus lent de ceux qui vous entourent.
0: Vierge, Mercure passe dans votre secteur, il dynamise donc votre mental et favorisera les échanges.
1: Balance, malheur à ceux qui chercheront à vous mettre des bâtons dans les roues. Même les êtres que vous aimez ne seront pas épargnés.
0: Scorpion, prenez soin de vous, vous êtes un peu patraque en ce moment.
1: Les Sagittaires, un jour sans, et oui, il serait judicieux de vous mettre en retrait et laisser les autres agir.
0: Capricorne, l'envie d'être utile à ceux qui vous entourent ne doit pas ralentir la poursuite de vos objectifs.
1: Vous qui êtes Verseau, remettez en ordre vos papiers, vos idées, pensez à ce qui est essentiel pour vous. Ensuite seulement, vous agirez.
0: Enfin, Poisson, ne claironnez pas à tout bout de champ votre bonheur ou votre succès, vous risquez de susciter des jalousies. Bonne journée à tous. Demain, vous penserez bien à fêter Irénée.
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1: Il est 7h, tartine au beurre.
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0: ou Apocope. Petite histoire des mots en péril. Chers auditeurs, notre vocabulaire s'appauvrit.
1: Il s'étiole.
0: Il maigrit.
1: Il rapetisse.
0: Il décline.
1: Il rétrécit.
0: S'amenuise.
1: Se ratatine.
0: S'évapore.
1: En un mot commençant, notre vocabulaire fout le camp.
0: Il est urgent de réagir pour sauver les mots en voie de disparition.
1: Et protéger dans leur milieu naturel les mots menacés d'extinction.
0: Chers auditeurs, oui, c'est comme ça. Il faudra vous faire une raison désormais. Nous ne vous saluerons plus, nous nous contenterons de nous signaler à vous par cette interjection onomatopéique « Atchoum ».
2: Faute de nous faire remarquer par notre force, par notre intelligence, par notre distinction, par notre fortune, par notre gloire ou par notre entre-genre, bref, n'étant en rien remarquable, nous avons décidé d'attirer l'attention en nous décrétant allergiques et hypersensibles. Atchoum !
3: Sans vouloir vous entraîner dans des axiomes de logique modale faisant appel aux règles d'inférence et de nécessitation, nous pouvons affirmer que si la sensibilité est signe de raffinement, l'hypersensibilité est, en toute logique, signe d'hyper-raffinement. Hyper Atchoum !
2: Ce sont les troubles allergiques qui caractérisent les personnalités d'exception.
3: Prenons un exemple. Qu'aurait été Marcel Proust sans son asthme ? Un gandin désœuvré, tout au plus.
2: D'ailleurs, les spécialistes, aussi bien philologues qu'allergologues, vous le diront, la cadence de la phrase de Proust n'est que la traduction littéraire et littérale d'un de ses accès de suffocation. Pas d'asthme, pas de Proust. Tchoum !
0: C'est la raison pour laquelle le Centre de sauvetage des mots en voie de disparition a décidé de s'intéresser aujourd'hui à un mot qui réunit les notions d'allergie et de distinction. Ce mot est « coryza », que Verlaine utilise dans un de ses poèmes saturniens « Monsieur Prud'homme ». Tchoum !
2: Il est grave, il est mère et père de famille. Son faux col engloutit son oreille. Ses yeux, dans un rêve sans fin, flottent, insoucieux, et le printemps en fleurs sur ses pantoufles brille. Que lui fait l'astre d'or ? Que lui fait la charmille, où l'oiseau chante à l'ombre ? Et que lui font les cieux, et les prés verts, et les gazons silencieux ? Monsieur Prud'homme songe à marier sa fille avec Monsieur Machin, un jeune homme cossu. Il est juste milieu, botaniste et pansu. Quant aux faiseurs de verre, ces vauriens, ces maroufles, ces feignants barbus mal peignés, il les a plus en horreur que son éternel coryza, et le printemps en fleurs brille sur ses pantoufles.
3: À l'entrée coryza, le petit Robert donne cette définition un peu falote à notre goût. Inflammation de la muqueuse des fosses nasales, entre parenthèses, rhume de cerveau. On ne peut pas dire que le petit Robert se soit forcé le talent sur ce coup-là. Je m'excuse, mais... Atchou !
2: Pour coryza, le Larousse, lui, parle de rhinite aiguë, d'origine infectieuse ou non. Ce n'est guère plus satisfaisant. Encore que le mot rhinite relève un peu le propos, puisqu'il nous renvoie au mot grec rhinos, qui signifie nez. Et la référence au grec, quoi qu'on en dise, distingue toujours un peu son homme. Atchoumos !
0: Littré définit ainsi le coryza. Inflammation catarrhale de la membrane muqueuse des fosses nasales, dite vulgairement rhume de cerveau.
3: Cette définition a l'avantage d'introduire un adjectif de très bonne tenue. En effet, catarrhale, avec ses deux R suivis d'un H, n'est tout de même pas ordinaire. Le mot kataros, T-A-2-R-H, en grec, désignait un écoulement.
0: Il ne faut pas le confondre avec le mot kataros, T-H-A-R, qui lui signifie pur et qui est de la même famille que catharsis, signifiant à la base purification.
3: vous conviendrez que là, nous sommes déjà un cran au-dessus. Du reste, Littré précise que le vulgaire ne parle pas de coryza ou de catarrhe, mais de rhume de cerveau. Le vulgaire est bêtement enrhumé lorsque l'homme distingué souffre de coryza. Cela fait toute la différence. Achoum, ma chère.
2: Il serait intéressant de se demander au passage si les purs sont sujets à écoulement. Un catharos est-il soumis au catharos? Les cathares étaient-ils cathareux? Une catharsis peut-elle guérir un cathare ou convertir un cathare?
3: Voici des questions qui pourraient mobiliser aussi bien les philologues et les allergologues que les historiens et les théologiens. Achoumoum!
0: Ce qui est certain, c'est que le vulgaire, ayant pris la détestable habitude de s'exprimer en langage SMS, Short Message Service, il aura beaucoup de difficultés à faire le distinguo entre Qatar, le sectiforme albigeois, et catarreux, deux R, inflammation des muqueuses. Seul l'homme distingué se reconnaîtra dans l'ordonnancement des doubles R et des tchoum.
3: Le mot rhume, s'il ne s'était banalisé à force de traîner dans des cerveaux vulgaires, nous aurait bien intéressé, car il vient du verbe grec « rein », qui signifie « couler », et que l'on retrouve dans toutes sortes d'écoulements, comme la séborée, la logorée, toujours avec deux R précédant le H, ce qui, vous en conviendrez, donne une certaine distinction à la diarrhée elle-même. Achou ! Quand même, encore qu'il vaut mieux s'abstenir d'éternuer dans ces cas-là.
0: À ce stade de notre réflexion, il est intéressant de noter la grande diversité de mots qu'avaient forgés les Grecs pour désigner des écoulements. Nous sommes tentés de dire que dans un pays aussi sec que la Grèce, tous ces écoulements relèvent du sublimatoire. Achoum, mon cher Sigmund.
2: En voici un dernier. Dans le jargon médical, les Grecs utilisaient le mot « épiroé » pour désigner les écoulements de sang.
0: Les médecins médiévaux lui ont préféré le mot latin « effluentia ».
3: Les Italiens en ont fait « influenza » pour désigner la grippe. Et c'est sous cette forme qu'ils nous l'ont transmise. Tchoum.
2: Le français moderne n'utilise guère plus le mot « influenza » et nous le déplorons.
0: Il préfère le mot « grippe » qui vient du germanique « grippen » signifiant « agripper, saisir brusquement ».
3: Autrefois, nous étions sous influence et maintenant, nous sommes agrippés. Tchoum.
0: C'est net. Médico-littéraire en l'intention des habitants de Combray, sympathique bourgade imaginaire dans l'œuvre de Marcel Proust.
3: Simone, penses-tu que mon coryza chronique ait influencé l'écriture de mes précédentes chroniques?
2: Il eût mieux valu que l'influenza corrigeât ton style d'asthmatique chronique.
3: Mon style proustien, voulais-tu dire?
2: Non, ton style cathareux, ta logorée, ta verbosité.
3: Je te signale que mon style plaît à notre nouvelle voisine.
2: Quelle nouvelle voisine?
3: Mademoiselle Madeleine de Proust.
0: Allons, allons, embrassez-vous. Mais pas sur la bouche, hein, à cause des virus.
1: Syncope ou apocope? À votre tour, chers auditeurs, participez à cet effort collectif.
0: C'est la parrainaise picaresque et irréfragable du théâtre de l'éphémère, librement inspirée des élucubrations de Gérard Bianchi.

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Bonne journée !

0: Alors, au travail ou en vacances, comment pourrait se présenter cette journée ?
1: Eh bien, pour vous les béliers, à éviter absolument aujourd'hui dans vos conversations les sujets délicats. Et oui, le risque d'affrontement et d'éclat de voix sera réel.
0: Taureau, vous avez de bonnes idées. Le but est de les faire partager, demander l'avis à quelqu'un de confiance.
1: Gémeaux, le domaine professionnel est privilégié. Il sera question de savoir ce que vous voulez et d'agir pour faire passer vos idées.
0: Cancer, la chance est avec vous. Sachez profiter pleinement de cette bonne période astrale.
1: Les lions, vous avez besoin d'action, soit, mais prenez quand même soin de respecter le rythme souvent plus lent de ceux qui vous entourent.
0: Vierge, Mercure passe dans votre secteur, il dynamise donc votre mental et favorisera les échanges.
1: Balance, malheur à ceux qui chercheront à vous mettre des bâtons dans les roues. Même les êtres que vous aimez ne seront pas épargnés.
0: Scorpion, prenez soin de vous, vous êtes un peu patraque en ce moment.
1: Les Sagittaires, un jour sans, et oui, il serait judicieux de vous mettre en retrait et laisser les autres agir.
0: Capricorne, l'envie d'être utile à ceux qui vous entourent ne doit pas ralentir la poursuite de vos objectifs.
1: Vous qui êtes Verseau, remettez en ordre vos papiers, vos idées, pensez à ce qui est essentiel pour vous. Ensuite seulement, vous agirez.
0: Enfin, Poisson, ne claironnez pas à tout bout de champ votre bonheur ou votre succès, vous risquez de susciter des jalousies. Bonne journée à tous. Demain, vous penserez bien à fêter Irénée.
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0: L'agenda du week-end sur Radio Galaxy du 26, 27 et 28 juin avec Alexis et Sohan. Bonjour à vous.
1: Salut Laurent.
2: Salut.
0: Et c'est Sohan qui démarre du côté de la Trappe.
2: Les vendredis de la Trappe accueillent le concert du groupe Les Tire-Bouffons pour du swing et jazz manouche entre guitare, chant, saxophone ténor et contrebasse. Les Tire-Bouffons vous proposent un cocktail surprenant avec une musique à la fois raffinée et festive. Rendez-vous ce vendredi à 21h au bar La Réclame de la Trappe. Et le concert sera précédé du marché bio et local à partir de 18h30.
1: Et je vous propose de voyager au Sénégal avec le concert des Djiguini ce vendredi 26 juin à 19h à la SCAC Maresteng de Montesquieu-Volvestre. Un voyage sonore et visuel où les rythmes traditionnels rencontrent l'innovation. Attention, le concert est sous réservation. Plus de renseignements sur leur page Facebook Orchestre Djiguini pour leur concert à la SCAC Maresteng de Montesquieu-Volvestre ce vendredi à 19h.
0: La Maison de la Terre de Poucharamé nous propose le festival Le Courroulon. Il s'agit d'un festival de cinéma en plein air qui aura lieu ce vendredi 26 juin dès 19h au programme Quiz Cinéma avec des surprises à remporter. Bien sûr, à partir de 21h, ces soirées courts-métrages, mais aussi un concert vous sera proposé avec le duo Ricarben pour de la musique rock. Le festival Le Courroulon est à retrouver ce vendredi à partir de 19h à la Maison de la Terre de Poucharamé. Les amoureux du design vont être ravis à Montesquieu-Volvestre, Swan.
2: Exactement, Lorient. Les journées du design se tiendront les 26, 27 et 28 au château de Palais de Montesquieu-Volvestre. Au programme, expositions, conférences, ateliers, concours d'objets, concerts et spectacles sont à retrouver pour ces journées du design les 26, 27 et 28 juin au château de Palais de Montesquieu-Volvestre.
1: Et le comité des fêtes de Bois-de-la-Pierre organise les 26, 27 et 28 juin sa traditionnelle fête de la Saint-Jean. Au programme de ce vendredi, cochon grillé à 20h, suivi du concert de Radio Rock. Le lendemain, retransmission de la finale du Top 14 à 21h, suivi de la retraite au flambeau et du feu d'artifice musical. Et pour finir ce dimanche avec l'apéro du maire à 12h30, moule frites à volonté et thé dansant, animé par Benoît Renaillet. Plus de renseignements sur leur page Facebook Comité des fêtes de Bois-de-la-Pierre.
0: On va danser la country à Muret tout ce week-end avec le 24e festival country, c'est au parc Jean Jaurès. Un rendez-vous incontournable pour le plus grand plaisir des danseurs festivaliers et des amoureux de cette musique avec au programme des initiations, des démonstrations et des concerts qui vous attendent vendredi, samedi et dimanche. C'est au parc Jean Jaurès de Muret. Le tennis club de Noé fête ses 50 ans les 26, 27 et 28 juin. Et à cette occasion, le club vous propose une initiation au padel et au tennis ouvert à tout le monde. Et puis durant tout le week-end, pickleball, paddle, badminton, tennis de table, château gonflable et des animations durant tout le week-end pour les 50 ans du tennis club de Noé, vendredi, samedi et dimanche.
2: Ce samedi 27 juin, tournoi caritatif régional de tennis de table à Muret. Avec le challenge Félix. C'est homologué par la Fédération Française de Tennis de Table sous le parrainage de Simon Gauzy. Les bénéfices seront reversés à la recherche contre les maladies neurodégénératives. Buvette et restauration rapide sur place, ainsi qu'une tombola avec de nombreux lots à la clé. Rendez-vous samedi de 9h à 21h à la salle Alizé de Muret.
0: L'association Les Clés du Prieuré de Mayolas organise un stage de chant traditionnel et initiation au tambour sur cadre avec Laetitia Marcangeli ce samedi 27 juin à Mayolas. Donc, vous aborderez différentes techniques vocales qui seront accompagnées de rythmes et tambours autour d'un répertoire monodique de Méditerranée. C'est ouvert à tous dès 15 ans, c'est 30€ la demi-journée, 50€ le stage complet et ça se passe ce samedi de 10h à 17h à la salle de la mairie de Mayolas. Et il y aura également une restitution publique avec le groupe Romancero Sefardico pour des musiques et chants traditionnels séfarades à retrouver ce dimanche 28 juin à 16h, c'est au prieuré de Mayolas.
2: Concert à Rieux-Volvestre ce samedi 27 juin avec le duo Jibanov. C'est organisé par l'école des ateliers des arts. Préparez-vous à un voyage romanesque et rafraîchissant à travers les pays de l'Europe de l'Est. C'est un spectacle tout public avec participation libre mais nécessaire. C'est à ne pas manquer samedi à 19h à l'Auditorium des Jacobins à Rieux-Volvestre.
1: Smoky Boat, c'est le nom du groupe qui se produira à la Ménardière de Bérat ce samedi à 20h. Il va régaler vos oreilles et votre cœur. Ces quatre musiciens nous emmènent en voyage au son de l'accordéon, du saz et de la clarinette. C'est un concert qui sera précédé d'une auberge espagnole à 19h. c'est la Ménardière de Bayrate. Pour plus de renseignements, allez sur le site internet laménardière.org.
0: Et si vous préférez le théâtre, on a également ce qu'il vous faut. Le Foyer Rural de Lucin-Adeillac vous propose une comédie musico-théâtrale avec le spectacle Il n'y a pas d'urgence. C'est présenté par la troupe Les Potes des Notes. Sur scène, trois chanteuses et deux musiciens vous amènent en chanson pour un voyage déjanté au cœur du service des urgences de l'hôpital, dans lequel vous risquez fort de vous reconnaître vous aussi. Je ne vous en dis pas plus. Rendez-vous samedi à 20h30 à la salle des fêtes de Lucin-Adeillac.
2: Les 27 et 28 juin se tiendront les médiévales de Moran. Profitez de plusieurs activités gratuites, calligraphie, jeu en bois, combat, archerie, mais également un marché des artisans. Et une randonnée ce dimanche matin avec un départ à 9h. Les médiévales de Moran, c'est les 27 et 28 juin.
1: Et on finit l'agenda avec les vides-greniers de ce dimanche. Vous pouvez vous rendre à celui de Marignac-Lasclar ou encore celui de Capins.
0: Merci beaucoup Alexis Sohan.
1: Merci à toi Lorient.
2: Merci.
0: On marque une pause de fraîcheur comme on dit en ce moment et on continue dans quelques minutes avec l'agenda du week-end par les offices du tourisme de Cœur de Garonne et du Volvestre. Restez avec nous sur Radio Galaxie.

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1: Bonjour à toutes et à tous, c'est Lucie de l'Office de Tourisme Cœur de Garonne et si vous cherchez des bonnes idées pour bouger ce week-end, du 26 au 28 juin, j'ai sélectionné pour vous quelques animations à ne pas manquer. En premier lieu, la fête de Poucharamé du vendredi au dimanche, le village est en fête, alors c'est le bon spot si vous voulez vibrer devant la retransmission du match de foot par exemple, profiter des animations tout le long du week-end et finir sur les sets des DJ. 3 jours de fête à Palamini, on reste dans l'ambiance des fêtes locales, toujours de vendredi à dimanche. Au programme, un repas animé, une auberge espagnole, la messe du dimanche matin et des soirées dansantes pour clôturer les journées en beauté. La fête de l'été à Martre-Tolosane qui met à l'honneur les associations de la commune. C'est l'occasion parfaite pour découvrir les initiatives locales et profiter de plusieurs spectacles vivants. Ensuite, ambiance années 80 pour la soirée feu à Montclair-de-Comminges, le vendredi 27 juin, place à la convivialité avec un repas et des animations entièrement branchées sur les classiques des années 80. Feu de la Saint-Jean à Saverre le samedi 27 juin, rendez-vous dès 19h à Saverre pour célébrer le traditionnel feu de la Saint-Jean. C'est le moment parfait pour partager une soirée d'été chaleureuse en famille ou entre amis. 5e médiéval de la Tour à Moran, si vous aimez l'histoire, ne manquez pas les médiévales de Moran tout au long du samedi et du dimanche au programme des combats médiévaux, initiation au tir à l'arc ou à la calligraphie, mais encore un marché d'artisans locaux et le fameux repas du samedi soir. Ensuite, une marche participative par Move Ton Corps pour une activité en plein air active et citoyenne, une chouette occasion de s'aérer l'esprit par exemple. Et pour finir, côté exposition, la médiathèque accueille toujours jusqu'au 30 juillet une double exposition consacrée à l'abbé Sicard ainsi qu'à Carolus et Magdola. À Boussens, l'exposition « Mémoire des industries boussinoises » est visible jusqu'au 17. À Martre-Tolosane, le musée de la faïence poursuit toujours ses célébrations de ses 20 ans avec une programmation exceptionnelle mêlant exposition et création contemporaine. Enfin, l'exposition « Racines » de Sophie et François Leteuil est à découvrir au Grand Presbytère jusqu'au 20 septembre. Un petit rappel important avant de se quitter, le thermomètre grimpe de plus en plus en flèche ce week-end, alors prenez très soin de vous, restez au frais durant les heures les plus chaudes et surtout, pensez à vous hydrater très régulièrement. Voilà pour l'agenda de ce week-end, il y a évidemment de quoi faire, alors profitez-en. Je vous souhaite de très belles sorties en cœur des Garonnes et un excellent week-end à toutes et à tous et à la semaine prochaine.
2: L'Office de tourisme intercommunal du Volvestre vous présente ses idées de sortie pour ce week-end.
3: Retrouvez l'agenda complet sur notre site internet tourisme-volvestre.fr ou sur notre page Facebook chaque jeudi soir.
2: Tout le week-end, ce sont les journées du design. Le Petit Perchoir organise activités au château de Palaïs à Montesquieu-Volvestre. Pendant 3 jours, venez vivre une expérience unique mêlant créativité, rencontre et convivialité avec table ronde, exposition, conférences et possibilité de restauration sur place et de camping. C'est de vendredi à dimanche au château de Palaïs à Montesquieu-Volvestre.
3: Tout le week-end aussi, venez profiter de la fête locale de Bois de la Pierre. Les festivités démarrent le vendredi dès 19h30, couchons grillés et soirée musicale au programme. Le samedi même heure, fidéwa, retraite au flambeau, feu d'artifice musical et bal dansant. Le dimanche, rendez-vous dès 11h pour la messe, suivi du dépôt de gerbes à midi, de l'apéro du maire et d'un repas moule frites à volonté. L'après-midi, profitez d'un concours amical de quilles en triplette et thé dansant. Pour rappel, c'est ce week-end à Bois de la Pierre.
2: Le samedi soir, le comité des fêtes de Pays-6 vous invite à une soirée guinguette avec la retransmission de la finale du top 14 en rugby avec le Stade Toulousain contre Montpellier. Rendez-vous à l'ancienne école avec musique, buvette, restauration sur place et élection de Miss et Mister Pays-6.
3: Samedi encore, venez passer une soirée musicale à Rieux-Volvestre et assister au concert de Duo Djbanov. C'est à 19h à l'auditorium des Ateliers des Arts au Jacobin. La participation est libre, pas besoin de réserver.
2: Dimanche après-midi, les clés du prieuré de Mayolas vous ouvrent les portes de la chapelle pour un concert de romancero séphardico. Le quatuor, qui vous fera découvrir des sons séfarades entre Orient et Occident, vous propose de se retrouver ce dimanche au prieuré de Mayolas à 16h.
3: Pour prolonger le dimanche, Montbrun Bocage reçoit le foyer rural de Montesquieu-Volvestre pour 2 pièces de théâtre. Les Amis du Placard à 17h30 et pour un oui ou pour un non à 20h. C'est à la salle polyvalente de Montbrun Bocage, gratuit et sans réservation.
2: Pour rappel, l'agenda complet est à retrouver sur notre site internet tourisme-volvestre.fr ou sur notre page Facebook chaque jeudi soir.
3: Passez un bon week-end en Volvestre!
4: 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Nous vous souhaitons un très bon week-end sur Radio Galaxie.

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1: Il est 8h. Je suis à l'heure.
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0: Bonjour à tous et bonjour à toutes. Merci, bienvenue à ceux qui nous rejoignent maintenant sur le 98.5 FM, la radio du sud de Toulouse. Et nous allons parler spectacle, nous allons parler art, nous allons parler chorégraphie, nous allons parler chant, danse. Tout ça en même temps parce que je suis avec deux représentants d'un spectacle qui va se dérouler le 29 juin à Bruguière à partir de 20h30 au Bascala carrément. La sortie d'une année complète d'une école de danse, de chant, de théâtre, pour une partie professionnelle, une partie amateur. Et je suis avec sa directrice Vanessa Dara. Vanessa, bonjour.
1: Bonjour.
0: Et Luca Radijewski, qui est lui artiste complet, danseur, chanteur, interprète sur scène, qui est le metteur en scène et le concepteur en fait d'une pièce qui va être particulière, qui ne sera jouée qu'une seule fois, donc ce 29 juin à 20h30 au Bascala. On va parler de tout ça ensemble. On va commencer par vous, Vanessa. Vanessa, vous êtes la directrice d'une école de danse sur Saint-Lys, c'est bien ça?
1: Oui, exactement. Le studio danse Védart, situé à Saint-Lys. Le studio danse Védart est ouvert depuis 10 ans. Donc, avec une formation professionnelle et une formation amateur. Donc la formation professionnelle, c'est des élèves qui sont en sport-études, donc qui font leur scolarité au CNED le matin et qui viennent danser, chanter, jouer la comédie l'après-midi au sein du studio Danse Védart. Et à partir de 17h, on enchaîne avec le cursus amateur où là, c'est comme une école de danse avec les enfants de 4 ans jusqu'à l'âge adulte.
0: Quand vous dites école de danse, mais il n'y a pas que de la danse.
1: Alors, sur le cursus professionnel, non, il n'y a pas que de la danse, il y a une formation circassienne, il y a du chant, il y a du théâtre. Et après, en danse, on a pas mal de disciplines, on a du classique, on a du jazz, on a du hip-hop, on a du street, on a de la comédie musicale, on a du cabaret. Ça forme les danseurs, parce qu'aujourd'hui, dans ce métier, pour trouver du travail, je pense qu'il faut être assez pluridisciplinaire. C'est le cas de Lucas, qui est un ancien élève, et aujourd'hui, ben oui, effectivement, il faut savoir un petit peu toucher à tout pour pouvoir rentrer et travailler surtout dans ce milieu.
0: Vous avez combien d'élèves à peu près dans cette école?
1: Alors, si on compte le cursus professionnel, le cursus amateur, il y a environ 200 élèves. Une dizaine sur le centre de formation professionnelle et le reste en cursus amateur. Et dans le cursus amateur, on a une formation pré-professionnelle. C'est des enfants de 11 à 14 ans qui veulent se pousser un petit peu plus et donc elles ont environ 10 à 12 heures de danse dans la semaine.
0: La danse, c'est quand même quelque chose qui est très physique, c'est un niveau athlétique.
1: Tout à fait, c'est un niveau athlétique, il faut avoir une préparation physique, il faut avoir du cardio, il faut avoir de la souplesse, il faut travailler la technique aussi, et oui, c'est du boulot.
2: Et le mental surtout, je pense que c'est aussi, oui, une histoire de mental, c'est-à-dire que, ouais, bah comme dans le sport, hein, évidemment, le mental il prend une place très importante.
1: Tout à fait.
0: Et vous avez combien d'enseignants dans cette école?
1: Il y a 8 professeurs.
0: Qui sont chacun spécialisés dans
1: qui
0: une discipline particulière.
1: Qui sont chacun spécialisés, voilà, donc classique, street, hip-hop, chant, théâtre, moderne jazz, cabaret. Voilà, c'est des gens qui ont fait carrière ou qui sont toujours sur scène aussi. Là, j'ai recruté 2 jeunes professeurs qui sont actuellement encore sur scène. Donc Hugo va donner des cours de urban contemporain et mode des cours de modern jazz en binôme avec moi, quoi.
0: Mmh. Comment on fait pour rentrer dans votre école?
1: On téléphone.
0: Jusque là, ça va.
2: Voilà. On ouvre la porte.
1: Et on ouvre la
0: porte. Il y a un casting, il y a quelque chose.
1: Non, alors sur le centre de formation, oui, bien sûr, il y a une audition. Donc voilà, on a eu une audition dernièrement. Les gens s'inscrivent à l'audition ou alors ils appellent, c'est sur rendez-vous et on fait passer une audition. Ça, c'est pour le centre de formation. Après, pour le cursus amateur, tout le monde est bienvenu et on a plusieurs profils. On a des profils d'enfants qui viennent une fois par semaine, qui sont là juste pour s'éclater, faire de la danse et s'amuser.
0: Le studio Védart, donc présent à Saint-Lys, sous la direction de Vanessa. Alors, si on se rencontre aujourd'hui avec Lucas en particulier, c'est parce que vous fêtez vos 10 ans. Et à l'occasion de ces 10 ans, Lucas, vous avez proposé à Vanessa de créer un spectacle.
2: Exactement. Ben moi, en fait, forcément déjà, on a un lien un petit peu particulier, puisque Vanessa, c'est celle qui m'a formé quand j'avais à mon tour 18 ans. Donc, elle fait partie de ces professeurs qui ont vraiment marqué mon éducation artistique et qui ont joué un rôle vraiment particulier dans l'artiste que je suis aujourd'hui. Et la vie nous a fait garder le lien, en fait.
1: Ouais,
2: et donc, suite à l'ouverture de l'école, j'avais été globalement souvent intervenant extérieur. Donc, je suis venu pour lors de stages, les jurés d'examen, les concours d'entrée, éventuellement, ouais, ce genre de choses qui ont fait que le lien a été maintenu. Et moi, j'observe tous ces jeunes talents et c'est quelque chose d'hyper précieux de voir toute cette jeunesse et toute cette fougue et cette insouciance et cette passion en fait qui émane de cette école. Moi, c'est ce qui m'a porté, ce qui m'a donné envie, l'envie première de réaliser ce projet. C'est, je me suis dit, waouh, il y a vraiment des talents vraiment très particuliers, et notamment avec le cursus pro qui développe chant et théâtre également. Il y a quelque chose à faire, quoi, vraiment. Et moi, qui avais également le désir de quitter petit à petit peut-être la scène pour aller dans de la création, que ce soit dans l'écriture, dans la mise en scène, bah, j'ai proposé, voilà, c'était les 10 ans de l'école. J'ai dit, bah, voilà, pourquoi pas collaborer ensemble et s'offrir l'opportunité à nous de vivre une expérience artistique, et du coup aussi, évidemment, aux élèves avant tout, puisque les élèves sont plongés depuis le mois de février, donc pour tout ce qui concerne les rôles du spectacle, dans un travail, une espèce de workshop de 6 mois, quoi, avec moi qui vient assez régulièrement pour les répétitions.
0: Donc, à l'occasion de ces 10 ans, vous avez décidé de créer, avec Vanessa, mais aussi avec votre compère Maxime Le Couturier, c'est ça ?
2: Exactement.
0: Une comédie musicale, carrément, une comédie musicale chant, danse et autre chose peut-être, surprise, sur scène. Ça s'appelle Minuit 17h43. Yes. Avec donc une surprise. Pourquoi Minuit 17h43? Vous le découvrirez en allant voir le spectacle. Il s'agit de l'histoire d'un jeune Sacha.
2: Eh oui, Minuit 17h43, parce que c'est l'heure où tout peut changer, en effet. Donc Sacha, c'est notre personnage principal, c'est notre protagoniste qui vient d'avoir son bac avec mention très bien, sauf que voilà, son destin est un petit peu tout tracé. Il va aller en droit dans un premier temps, puis reprendre le cabinet de papa, c'est établi. Sauf que Sacha, il a d'autres désirs et d'autres rêves, et en fait, le spectacle va ouvrir là-dessus, sur cette situation initiale, et il va quitter le lycée pour aller au métro, et du métro rencontrer un personnage assez mystérieux, l'homme à l'écharpe rouge, qui va l'embarquer dans un voyage, une quête initiatique.
0: Cela dit, ça se passe quand même dans 20 ans.
2: Exactement, le spectacle se passe en 2046, et le studio Danse Védard est devenu la grande Académie Védard à Paris. Et oui, bah l'idée, c'était dans l'écriture, c'était de mettre plein de petits clins d'œil et au spectacle passé et notamment, bah voilà.
1: À notre carrière aussi et notre rencontre à Paris, à l'Académie internationale de danse. Donc voilà, on a fait un petit clin d'œil.
0: C'est une comédie musicale que vous avez créée ensemble, mais pour pouvoir intégrer l'ensemble des 200 élèves que vous avez dans votre école.
1: Tout à fait.
2: Exactement. Et c'est là qu'on a des cheveux blancs.
1: C'est là que ça a été un petit peu plus compliqué, mais on s'en est bien sorti. Et oui, parce qu'il fallait intégrer les petits de 4 ans, ceux de 8, comme ceux de 50.
2: Les co-adultes,
1: les niveaux différents. Et voilà. Mais bon, ça, c'est chaque année pareil. Mais c'est vrai que cette année, avec le chant en plus, le théâtre, la comédie, tout ça a été... Mais bon, ça va, on s'en sort bien.
2: Ben, c'est ce qui fait la beauté de la comédie musicale, à mon sens, c'est la rigueur dans toutes les disciplines. Il y a du talent partout, et à un moment donné, en comédie musicale, tous les départements s'assemblent et ne forment plus qu'un. Et donc là, quand on a un cahier des charges aussi compliqué dans une école où voilà, il y a 25 chorégraphies à mettre sur scène, puisqu'il y a 25 cours de danse, forcément, moi, dans l'écriture, on ne peut pas aller aussi loin. Il faut trouver le juste milieu entre à la fois avoir une histoire solide et en même temps pouvoir intégrer tout le monde.
0: Vous auriez pu faire un autre choix artistique, vous auriez pu faire du cabaret.
2: Oui, mais ce n'est pas ce que j'avais envie de faire. Tout ça. Non, et puis surtout, pourquoi pas du cabaret? Parce que moi, je venais dans cette école et j'entends les voix, j'entends les potentiels en théâtre. Et en fait, je me suis dit, mais waouh, ce serait tellement intéressant de pouvoir les pousser, ces jeunes talents. En l'occurrence, les personnes dont je suis en train de parler, c'est des élèves qui sont inscrits dans le centre de formation. Donc, c'est des élèves qui ont clairement l'ambition future...
1: D'en faire leur métier. Ouais,
2: d'en
1: tout
2: faire
1: à
2: leur
1: fait.
2: Métier. Mmh. Je connais déjà les points forts de l'école et je n'ai, entre guillemets, pas grand-chose à apporter en danse. Moi, ce que j'avais envie, c'était d'apporter quelque chose de nouveau qui allait offrir une possibilité nouvelle aux jeunes talents.

0: Donc ça s'appelle Minuit 1743, l'heure où tout peut changer. Ça se déroule au Bascala à Bruguière le 29 juin à 20h30. Les places sont disponibles sur Helloasso directement pour pouvoir réserver. Je crois que le prix c'est 19€ pour les adultes et 10€ pour les moins de 10 ans, c'est ça ?
1: 13 euros
0: pour les moins de 10 ans. Alors, c'est un spectacle qui dure 2h30, mais avec une entracte au milieu.
2: Et oui, bien sûr.
0: Alors, j'imagine qu'on va pas s'ennuyer.
2: Ah bah non.
1: Non, je pense que les gens vont passer un très très bon moment. Et ce spectacle, c'est le reflet d'une équipe soudée, d'amis aussi. Et voilà, et ça va être une belle histoire, une belle soirée. Et ça a été une belle aventure.
0: Du point de vue des organisateurs, des concepteurs, une belle aventure. Pour le public, on va pouvoir se poser quelques questions. C'est-à-dire, qu'est-ce qui peut se passer dans notre vie à minuit 17h43 lorsqu'on est un jeune bachelier qui vient de recevoir ses résultats ?
2: Exactement.
1: Exactement.
0: Choisir entre le moment où tout est tracé, c'est ça, Lucas, et ?
2: L'idée de ce spectacle, c'est de permettre aux gens de sortir et de se dire simplement, ok, est-ce que je me sens heureux ? Est-ce que les choix que j'ai faits, moi, c'était ça le message de ce spectacle, c'est trouver du bonheur et cultiver le bonheur. Et donc le bonheur, il peut être à la fois dans nos métiers, mais il peut être aussi ailleurs. Tout n'est pas figé dans les choix qu'on fait professionnels. Je pense que le bonheur, on peut aussi s'épanouir ailleurs. Mais c'est en tout cas s'offrir la possibilité de... Voilà, je crois que c'est ça ce que je retiens de ce spectacle et ce que j'avais envie de véhiculer. C'est de pas se poser dans son petit fauteuil et de s'y installer, et de s'y enfermer une vie qui est tracée, parce qu'on vit dans un monde où voilà, on nous dit voilà, ce sera, tu vas faire ça, t'achèteras un chien et puis t'achèteras une maison et basta. Et en fait, j'ai ce rêve voilà de cultiver ça toute ma vie et de me dire ok, est-ce que je suis réellement bien là, est-ce que je suis épanoui, et je traverse les années en gardant cet état d'esprit. Et ce spectacle là c'est la possibilité à des jeunes de leur dire bah voilà, vous avez 18 ans, est-ce que vous êtes bien, et puis le public, papa maman qui va venir voir le spectacle, bah est-ce que vous êtes bien aussi, et comment on peut ramener un peu de bonheur là-dedans dans ce monde qui parfois fait un petit peu peur, mais il y a de la beauté partout.
0: Il y a de la beauté partout. Vanessa, justement, la beauté dans la création de ce spectacle par rapport à ce que vous faites d'habitude, c'était quoi les challenges pour vous, mis à part de faire jouer plusieurs classes d'âge différentes? Il y a une créativité différente par rapport à ce que vous faites d'habitude?
1: Alors oui, la partie la plus compliquée, ça a été de mettre en action les danseuses et les danseurs sur des musiques composées avec des chanteurs en live. Parce que nous, on a travaillé sur des enregistrements et forcément, quand l'artiste, chanteur ou chanteuse arrive et chante en direct, ça change. Il y a des petites modifs, voilà. Et à l'oreille du danseur, ça rend pas pareil. Donc, comme c'est des enfants quand même, hein, la plupart, elles ont été au début un petit peu perturbées, déstabilisées. Je pense un petit peu, on a un tableau qui s'appelle Le Grand Départ. Et là, c'est des petites de 8 à 10 ans. Et j'avoue que la première fois qu'on a travaillé avec les chanteurs, ça a été un petit peu perturbant pour elles. Mais elles ont travaillé, tout le monde s'y est mis, les chanteurs sont revenus, ils ont travaillé avec les enfants. Enfin voilà, il y a eu toute une complicité, une confiance aussi, et voilà.
2: Puis le but de ce projet, c'était d'offrir un processus le plus professionnel possible. Donc c'est sûr que d'un seul coup, pour eux, c'est hyper déstabilisant de se retrouver. Oui. On a fait une créa de A à Z, notamment musicale, où les élèves prennent part à cette création. Et il y a des moments de latence, il y a des moments, ah là ça va changer, là on aura un instrument en plus. Il y a tout ce processus, pour eux, c'est une énorme découverte si jeune. Moi, c'est des choses que j'ai découvert à 18 ans quand je suis arrivé sur mes premiers spectacles, quoi. Donc là, c'est vrai que le processus est un petit peu différent. Et même pour nous, pour nous, ça a été une vraie première de tout conjuguer, en fait. Parce que qui dit comédie musicale dit qu'en fait, l'histoire doit avancer dans tout. L'histoire, elle avance dans la musique, elle avance dans la danse, elle avance à travers le chant, à travers le livret. C'est ça ce qui fait la comédie musicale, à la différence d'un cabaret où on est dans une représentation peut-être un petit peu plus performatique, si je puis dire.
1: Ou d'un spectacle de danse traditionnel, où il n'y a pas autant de choses que cette année, ça c'est sûr.
0: Minuit 17h43 à Bruguière, au Bascala, le 29 juin à 20h30. Donc ce sont les 10 ans du studio Vedart de Saint-Lys, avec d'anciens élèves qui ont créé cette comédie musicale. Il s'agit de Lucas et de Maxime, pour ne citer qu'eux, et les 200 élèves donc qui vont être sur scène des tout petits 4 ans jusqu'aux adultes beaucoup plus expérimentés et anciens pour certains. Spectacle magique qui va peut-être donner un nouveau sens à la vie de Sacha.
2: Et oui, à la vie de Sacha, oui, ça, on l'espère
1: Sacha,
2: de
1: oui,
2: tout
1: on
2: cœur.
1: L'espère.
2: Mais pour ça, il faut venir. Quelle sera l'issue de ce spectacle? Quel choix fera-t-il? On vous attend.
0: Et vous découvrirez en même temps les performances de l'école de danse Védart à Saint-Lys. Et vous pourrez prendre contact par la suite si leur performance vous intéresse. Vanessa, Lucas, merci beaucoup d'être venu sur Radio Galaxy.
2: Merci à vous.
1: Merci à vous.
0: Et puis, bonne préparation et bon courage.
1: Merci.

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C'est la radio du Sud Toulousain. C'est un spa pour 4 personnes de marque Lazed Hollywood qui est à vendre. Il est entièrement neuf, il n'a pas été sorti de son emballage, avec un éclairage qui change de couleur, des bulles et tout ce qu'il faut pour passer un bon moment. Il y a également un tapis de sol qui est prévu avec, donc le spa est à vendre pour 350€. Pour plus de renseignements, vous envoyez un message au 06 18 35 33 18. La même personne vend également une motopompe en très bon état. Pour plus de renseignements, c'est le même numéro, 06 18 35 33 18. Et puis cette personne recherche aussi un bûcheron pour partager des coupes d'acacia et autres bois. Même chose, vous envoyez un message au 06 18 35 33 18. On vend des articles de cuisine à petit prix sur Montesquieu Volvestre, donc c'est de la vaisselle, des verres, des assiettes, des saladiers, des bols et divers objets. C'est pour un vide-maison qui se déroule en ce moment. Je vous donne l'adresse, c'est 5 boulevard César Medge à Montesquieu Volvestre. Et si vous aussi vous vendez ou que vous recherchez quelque chose, envoyez-nous vos annonces depuis notre site internet radiogalaxy31.com, rubrique annoncée. C'est avec grand plaisir que nous les diffuserons. Merci de votre fidélité et à très vite.

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0: L'agenda du week-end sur Radio Galaxy du 26, 27 et 28 juin avec Alexis et Sohan. Bonjour à vous.
1: Salut Lorient.
2: Salut.
0: Et c'est Sohan qui démarre du côté de la trappe.
2: Les vendredis de la trappe accueillent le concert du groupe Les Tire-Bouffons pour du swing et jazz manouche entre guitare, chant, saxophone ténor et contrebasse. Les Tire-Bouffons vous proposent un cocktail surprenant avec une musique à la fois raffinée et festive. Rendez-vous ce vendredi à 21h au bar La Réclame de la Trappe. Et le concert sera précédé du marché bio et local à partir de 18h30.
1: Et je vous propose de voyager au Sénégal avec le concert des Djiguini ce vendredi 26 juin à 19h à la SCAC Maresteng de Montesquieu-Volvestre. Un voyage sonore et visuel où les rythmes traditionnels rencontrent l'innovation. Attention, le concert est sous réservation. Plus de renseignements sur leur page Facebook Orchestre Djiguini pour leur concert à la SCAC Maresteng de Montesquieu-Volvestre ce vendredi à 19h.
0: La Maison de la Terre de Poucharamé nous propose le festival Le Courroulon. Il s'agit d'un festival de cinéma en plein air qui aura lieu ce vendredi 26 juin dès 19h au programme Quiz Cinéma avec des surprises à remporter. Bien sûr, à partir de 21h, ces soirées court-métrage, mais aussi un concert vous sera proposé avec le duo Ricarben pour de la musique rock. Le festival Le Courroulon est à retrouver ce vendredi à partir de 19h à la Maison de la Terre de Poucharamé. Les amoureux du design vont être ravis à Montesquieu-Volvestre, Swan.
2: Exactement, Lorient. Les journées du design se tiendront les 26, 27 et 28 au château de Palaïs de Montesquieu-Volvestre. Au programme, expositions, conférences, ateliers, concours d'objets, concerts et spectacles sont à retrouver pour ces journées du design les 26, 27 et 28 juin au château de Palaïs de Montesquieu-Volvestre.
1: Et le comité des fêtes de Bois de la Pierre organise les 26, 27 et 28 juin sa traditionnelle fête de la Saint-Jean. Au programme de ce vendredi, cochon grillé à 20h, suivi du concert de Radio Rock. Le lendemain, retransmission de la finale du Top 14 à 21h, suivi de la retraite au flambeau et du feu d'artifice musical. Et pour finir ce dimanche avec l'apéro du maire à 12h30, moules frites à volonté et thé dansant, animé par Benoît Renaillet. Plus de renseignements sur leur page Facebook Comité des fêtes de Bois de la Pierre.
0: On va danser la country à Muret tout ce week-end avec le 24e festival country, c'est au parc Jean Jaurès. Un rendez-vous incontournable pour le plus grand plaisir des danseurs festivaliers et des amoureux de cette musique avec au programme des initiations, des démonstrations et des concerts qui vous attendent vendredi, samedi et dimanche. C'est au parc Jean Jaurès de Muret. Le tennis club de Noé fête ses 50 ans les 26, 27 et 28 juin. Et à cette occasion, le club vous propose une initiation au padel et au tennis ouvert à tout le monde. Et puis durant tout le week-end, pickleball, paddle, badminton, tennis de table, château gonflable et des animations durant tout le week-end pour les 50 ans du tennis club de Noé, vendredi, samedi et dimanche.
2: Ce samedi 27 juin, tournoi caritatif régional de tennis de table à Muret. Avec le challenge Félix. C'est homologué par la Fédération Française de Tennis de Table sous le parrainage de Simon Gauzy. Les bénéfices seront reversés à la recherche contre les maladies neurodégénératives. Buvette et restauration rapide sur place, ainsi qu'une tombola avec de nombreux lots à la clé. Rendez-vous samedi de 9h à 21h à la salle Alizée de Muret.
0: L'association Les Clés du Prieuré de Mayolas organise un stage de chant traditionnel et initiation au tambour sur cadre avec Laetitia Marcangeli ce samedi 27 juin à Mayolas. Donc, vous aborderez différentes techniques vocales qui seront accompagnées de rythmes et tambours autour d'un répertoire monodique de Méditerranée. C'est ouvert à tous dès 15 ans, c'est 30 euros la demi-journée, 50 euros le stage complet et ça se passe ce samedi de 10h à 17h à la salle de la mairie de Mayolas. Et il y aura également une restitution publique avec le groupe Romancero Sefardico pour des musiques et chants traditionnels séfarades à retrouver ce dimanche 28 juin à 16h, c'est au prieuré de Mayolas.
2: Concert à Rieux-Volvestre ce samedi 27 juin avec le duo Jibanov. C'est organisé par l'école des ateliers des arts. Préparez-vous à un voyage romanesque et rafraîchissant à travers les pays de l'Europe de l'Est. C'est un spectacle tout public avec participation libre mais nécessaire. C'est à ne pas manquer samedi à 19h à l'Auditorium des Jacobins à Rieux-Volvestre.
1: Smoky Boots, c'est le nom du groupe qui se produira à la Ménardière de Bérat ce samedi à 20h. Il va régaler vos oreilles et votre cœur. Ces quatre musiciens nous emmènent en voyage au son de l'accordéon, du saz et de la clarinette. C'est un concert qui sera précédé d'une auberge espagnole à 19h. c'est la Ménardière de Bérat. Pour plus de renseignements, allez sur le site internet laménardière.org.
0: Et si vous préférez le théâtre, on a également ce qu'il vous faut. Le Foyer Rural de Lucin Adeillac vous propose une comédie musico-théâtrale avec le spectacle Il n'y a pas d'urgence. C'est présenté par la troupe Les Potes des Notes. Sur scène, trois chanteuses et deux musiciens vous amènent en chanson pour un voyage déjanté au cœur du service des urgences de l'hôpital, dans lequel vous risquez fort de vous reconnaître vous aussi. Je ne vous en dis pas plus. Rendez-vous samedi à 20h30 à la salle des fêtes de Lucin Adeillac.
2: Les 27 et 28 juin se tiendront les médiévales de Moran. Profitez de plusieurs activités gratuites, calligraphie, jeu en bois, combat, archerie, mais également un marché des artisans. Et une randonnée ce dimanche matin avec un départ à 9h. Les médiévales de Moran, c'est les 27 et 28 juin.
1: Et on finit l'agenda avec les vides-greniers de ce dimanche. Vous pouvez vous rendre à celui de Marignac-Lasclar ou encore celui de Capins.
0: Merci beaucoup Alexis Sohan.
1: Merci à toi Lorient.
2: Merci.
0: On marque une pause de fraîcheur comme on dit en ce moment et on continue dans quelques minutes avec l'agenda du week-end par les offices du tourisme de Cœur de Garonne et du Volfestre. Restez avec nous sur Radio Galaxy.

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2: Bonjour à toutes et à tous, c'est Lucie de l'Office de Tourisme Cœur de Garonne et si vous cherchez des bonnes idées pour bouger ce week-end du 26 au 28 juin, j'ai sélectionné pour vous quelques animations à ne pas manquer. En premier lieu, la fête de Poucharamé du vendredi au dimanche, le village est en fête, alors c'est le bon spot si vous voulez vibrer devant la retransmission du match de foot par exemple, profiter des animations tout le long du week-end et finir sur les sets des DJ. 3 jours de fête à Palamini, on reste dans l'ambiance des fêtes locales, toujours de vendredi à dimanche. Au programme, un repas animé, une auberge espagnole, la messe du dimanche matin et des soirées dansantes pour clôturer les journées en beauté. La fête de l'été à Martre-Tolosane qui met à l'honneur les associations de la commune. C'est l'occasion parfaite pour découvrir les initiatives locales et profiter de plusieurs spectacles vivants. Ensuite, ambiance années 80 pour la soirée feu à Montclair-de-Comminges, le vendredi 27 juin, place à la convivialité avec un repas et des animations entièrement branchées sur les classiques des années 80. Feu de la Saint-Jean à Saverre le samedi 27 juin, rendez-vous dès 19h à Saverre pour célébrer le traditionnel feu de la Saint-Jean. C'est le moment parfait pour partager une soirée d'été chaleureuse en famille ou entre amis. 5e médiéval de la Tour à Moran, si vous aimez l'histoire, ne manquez pas les médiévales de Moran tout au long du samedi et du dimanche au programme des combats médiévaux, initiation au tir à l'arc ou à la calligraphie, mais encore un marché d'artisans locaux et le fameux repas du samedi soir. Ensuite, une marche participative par Move Ton Corps pour une activité en plein air active et citoyenne, une chouette occasion de s'aérer l'esprit par exemple. Et pour finir, côté exposition, la médiathèque accueille toujours jusqu'au 30 juillet une double exposition consacrée à l'abbé Sicard ainsi qu'à Carolus et Magdola. À Boussens, l'exposition « Mémoire des industries boussinoises » est visible jusqu'au 17. À Martre-Tolosane, le musée de la faïence poursuit toujours sa célébration de ses 20 ans avec une programmation exceptionnelle mêlant exposition et création contemporaine. Enfin, l'exposition « Racines » de Sophie et François Leteuil est à découvrir au Grand Presbytère jusqu'au 20 septembre. Un petit rappel important avant de se quitter, le thermomètre grimpe de plus en plus en flèche ce week-end, alors prenez très soin de vous, restez au frais durant les heures les plus chaudes et surtout, pensez à vous hydrater très régulièrement. Voilà pour l'agenda de ce week-end, il y a évidemment de quoi faire, alors profitez-en. Je vous souhaite de très belles sorties en cœur des Garonnes et un excellent week-end à toutes et à tous et à la semaine prochaine.
3: L'Office de tourisme intercommunal du Volvestre vous présente ses idées de sortie pour ce week-end.
4: Retrouvez l'agenda complet sur notre site internet tourisme-volvestre.fr ou sur notre page Facebook chaque jeudi soir.
3: Tout le week-end, ce sont les journées du design. Le Petit Perchoir organise activités au château de Palaïs à Montesquieu-Volvestre. Pendant 3 jours, venez vivre une expérience unique mêlant créativité, rencontre et convivialité avec table ronde, exposition, conférences et possibilités de restauration sur place et de camping. C'est de vendredi à dimanche au château de Palaïs à Montesquieu-Volvestre.
4: Tout le week-end aussi, venez profiter de la fête locale de Bois de la Pierre. Les festivités démarrent le vendredi dès 19h30, couchons grillés et soirées musicales au programme. Le samedi même heure, fidéwa, retraite au flambeau, feu d'artifice musical et bal dansant. Le dimanche, rendez-vous dès 11h pour la messe, suivi du dépôt de gerbes à midi, de l'apéro du maire et d'un repas moule frites à volonté. L'après-midi, profitez d'un concours amical de quilles en triplette et thé dansant. Pour rappel, c'est ce week-end à Bois de la Pierre.
3: Le samedi soir, le comité des fêtes de Pays-6 vous invite à une soirée guinguette avec la retransmission de la finale du top 14 en rugby avec le Stade Toulousain contre Montpellier. Rendez-vous à l'ancienne école avec musique, buvette, restauration sur place et élection de Miss et Mister Pays-6.
4: Samedi encore, venez passer une soirée musicale à Rieux-Volvestre et assister au concert de Duo Djbanov. C'est à 19h à l'Auditorium des Ateliers des Arts au Jacobin. La participation est libre, pas besoin de réserver.
3: Dimanche après-midi, les clés du prieuré de Mayolas vous ouvrent les portes de la chapelle pour un concert de romancero séfardico. Le Quatuor, qui vous fera découvrir des sons séfarades entre Orient et Occident, vous propose de se retrouver ce dimanche au prieuré de Mayolas à 16h.
4: Pour prolonger le dimanche, Montbrun Bocage reçoit le foyer rural de Montesquieu-Volvestre pour 2 pièces de théâtre. Les Amis du Placard à 17h30 et pour un oui ou pour un non à 20h. C'est à la salle polyvalente de Montbrun Bocage, gratuit et sans réservation.
3: Pour rappel, l'agenda complet est à retrouver sur notre site internet tourisme-volvestre.fr ou sur notre page Facebook chaque jeudi soir.
4: Passez un bon week-end en Volvestre!
5: 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Nous vous souhaitons un très bon week-end sur Radio Galaxie.

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0: Bonjour à tous et bonjour à toutes. Merci d'être avec nous. Bienvenue sur Radio Galaxy 98.5 FM, la radio du sud de Toulousain. Et je suis actuellement à Rieum avec le nouveau président de la communauté de communes de Cœur de Garonne. Il s'agit de monsieur Frédéric Pazian. Frédéric Pazian, bonjour.
1: Bonjour et bienvenue à Radio Galaxy dans les locaux de la communauté de communes Cœur de Garonne.
0: Merci de cette invitation. Frédéric Pazian, vous avez été élu récemment nouveau président de cette communauté de communes Cœur de Garonne. Alors, c'est quoi? Combien d'habitants? Combien de communes sur ce territoire?
1: Cœur de Garonne, c'est une communauté de communes.

0: qui regroupe 48 communes, du territoire du Savès jusqu'au Comminges. Donc nous avons sur Cœur de Garonne 35 820 habitants.
1: Quelle précision. Sur ce territoire, vous venez d'être élu, qui est Frédéric Pasion ?
0: Alors je suis avant tout le maire de Lerme depuis 2020. Donc à ce titre, je suis conseiller communautaire. Et donc, en 2026, j'ai souhaité me présenter à la présidence de la communauté de communes. Et c'est à ce moment-là que j'ai été désigné donc, par les conseillers communautaires des 48 communes. Le 9 avril, à la Maison Garonne à Cazères, ils m'ont désigné comme président de la communauté de communes Cœur de Garonne.
1: À titre personnel, qu'est-ce qui vous a amené en politique ?
0: Je dirais que c'est mon prédécesseur, le maire de Lerme, Jean Essaillère, qui tout simplement un jour m'a mis un papier dans la boîte aux lettres m'invitant à le contacter pour parler des élections municipales. Mais je crois qu'au fond de moi, j'avais une énorme envie d'être un élu local et j'avais ce goût pour la chose publique, pour ce qu'on fait autour de chez nous, sur nos communes, sur notre territoire. Et de là, j'ai gravi, je dirais, les échelons. Je passais de conseiller municipal à adjoint au maire, puis maire. Mais à aucun moment, j'avais imaginé même être maire et encore moins président de communauté de communes.
1: Il y a une différence entre gérer une commune de 4 000, 5 000 habitants, Lerme ?
0: 4 000 habitants.
1: 4 000 habitants et une communauté de communes avec 40 000 habitants ?
0: Oui, la communauté de communes, c'est une structure beaucoup plus staffée. Si je peux utiliser ce terme anglais, beaucoup plus de personnel à gérer, des services administratifs, donc c'est beaucoup plus administratif. C'est une machine un peu plus lourde qui a beaucoup plus d'inertie, alors qu'au niveau communal, en tout cas sur ma commune de 3 950 habitants, on a encore la capacité à réagir vite, à prendre des décisions plutôt rapides, alors que dans une communauté de communes, ben déjà on doit recueillir le sentiment des 48 maires, des 48 communes, ou du conseil communautaire, et donc le processus de décision est un peu plus lent et complexe.
1: Puis en plus, la différence d'attente des citoyens entre le Nord, par exemple, et le Sud.
0: La particularité de Cœur de Garonne, effectivement, c'est qu'on a un territoire extrêmement étendu, qui est constitué à la fois de toutes petites communes, puisque la plus petite commune a 69 habitants, et puis la plus grosse commune, c'est Cazères, avec quasiment 5 000 habitants. Et sur ce territoire, on a plusieurs bassins de vie. On a un bassin de vie tout au sud avec Martre, Tolosane, Boussens, Cazères. On a un bassin de vie au centre du territoire avec le Fousseret. Et puis, on a peut-être deux bassins de vie supplémentaires au nord avec Ruhem, Sainte-Foy de Pérolière qui regarde vers le Grand Ouest toulousain. Et puis, Lerme Bérat qui, de l'autre côté, eux, regarde plutôt vers le Muretin. Notre territoire, oui, a plusieurs bassins de vie, et lorsqu'on le parcourt, on se rend compte à quel point le mode de vie, par exemple à Lerme, peut être totalement différent du mode de vie dans le petit village de Lesquen.
1: Depuis le temps que vous êtes élu sur ce territoire, vous avez vu des changements dans les populations qui vieillissent, qui rajeunissent, des arrivées nouvelles. Il y a eu beaucoup de nouvelles arrivées avec la Covid, par exemple. Est-ce que ce sont des gens qui sont véritablement installés, qui se sont impliqués sur ce territoire ?
0: On constate effectivement que l'épisode de la pandémie qu'on a connu a amené énormément de populations sur ce territoire, à tel point qu'à un moment donné, on n'arrivait plus à gérer en matière d'urbanisme. Mais rapidement, je dirais que il y avait eu un fort coup de balancier dans un sens, et là aujourd'hui, on paye un petit peu le contre-coup, donc les choses se sont calmées, un peu trop calmées d'ailleurs, puisque aujourd'hui, on n'a plus du tout de dynamique en matière d'accueil de population. On constate par ailleurs, oui, un vieillissement de la population, à la fois des crèches qui ont du mal à se remplir, des effectifs dans nos écoles maternelles et primaires qui commencent à dégringoler, et puis de l'autre côté, de plus en plus de besoins en matière d'aide aux personnes âgées pour les garder à domicile sur un territoire où le transport est encore indispensable, le transport routier, puisqu'on n'a pas d'offres de, ou très peu d'offres de transport en commun. Donc oui, on constate effectivement que notre territoire est en train de changer et que la dénatalité va nous poser à l'avenir des défis à relever.
1: Ça, c'est quelque chose que vous n'aviez pas anticipé, la dénatalité.
0: Je le mesurais au niveau communal à l'échelle de l'école et du nombre d'inscriptions en élémentaire ou en maternelle. Depuis que je suis président de la communauté de communes, je me rends compte à quel point c'est un fait marquant, puisque je vois que les taux de remplissage de nos crèches sont très en deçà de ce qu'ils devraient être. Et ça nous pose également des inquiétudes sur le coût de la structure, puisque nous avons 8 crèches intercommunales et que le meilleur taux de remplissage que l'on ait aujourd'hui, c'est 75%.
1: Ce qui veut donc dire qu'à terme, l'idéal serait de faire un transfert de ressources, je vais dire comme ça d'une façon générale, que ce soit en termes de personnel ou en termes de moyens, de la petite enfance vers le grand âge.
0: Je crois que nous n'aurons pas d'autre choix, effectivement, que d'adapter nos effectifs et de reconnaître qu'on a moins d'enfants à accueillir dans nos crèches, dans nos écoles, et que paradoxalement, on a aussi une population qui vieillit et qu'il va falloir lui amener plus de services pour lui permettre de rester à domicile le plus longtemps possible et de bien vieillir. Donc oui, on peut imaginer que dans un futur très très proche, nous soyons amenés à redéployer du personnel de la petite enfance vers l'accompagnement des personnes âgées.
1: Vous venez d'arriver. À votre avis, une communauté de communes, ça sert à quoi ?
0: Alors, une communauté de communes, c'est un regroupement, je dirais, de communes qui ont souhaité travailler ensemble, se mettre en commun pour apporter un service public de meilleure qualité ou pour avoir des moyens financiers plus importants ou pour faire des choses que seul on ne pourrait pas faire. Je prends un exemple. Nous sommes aujourd'hui à Riom. Je ne suis pas sûr que la commune de Riom aurait les moyens financiers de rénover son gymnase sans la communauté de communes. On parle d'un budget de 2 millions d'euros. Ça a un impact extrêmement fort sur les finances locales et ça devient de plus en plus complexe. Donc la communauté de communes, c'est un outil qu'on a décidé de mettre à disposition des communes qui le souhaitent. En tout cas, elles se sont regroupées pour pouvoir faire plus de choses ensemble. Je prenais l'exemple des gymnases, mais ça peut être aussi des questions de voirie que nous allons devoir mettre en commun parce que aujourd'hui les coûts sont tels que nous ne pouvons plus, à l'échelle d'une commune seule et en particulier des petites communes, on ne peut plus porter les budgets que représentent les travaux de voirie.
1: Tout a augmenté ces derniers temps. Vous, en tant que commune et communauté de communes, vous êtes un petit peu aussi entre... Alors, pour faire très simple et un peu trivial, entre l'enclume et le marteau, c'est-à-dire que vous avez des charges fixes que sont, par exemple, les obligations de réparer la voirie, l'obligation de ramasser les ordures ménagères, mais vous ne maîtrisez pas tous les coûts.
0: Alors, on ne maîtrise pas tous les coûts, et puis surtout, on a des normes qui sont fort utiles parce que tout le monde a envie de protéger l'environnement, tout le monde a envie d'avoir des communes agréables et qui attirent. Donc, oui, ces derniers temps, on paye, je dirais, en lien avec le coût de l'énergie et le contexte international. Et puis on sait très bien que les énergies fossiles sont à la fois nocives pour notre climat et sont en train de se raréfier. Tout cela a un impact direct sur les activités que l'on gère à la communauté de communes, en particulier la voirie, mais aussi le traitement des déchets, la collecte des déchets, parce qu'on a un territoire extrêmement grand. Cœur de Garonne, c'est 1200 km de voirie communale. Je ne compte pas la voirie départementale. Et sur ces 1200 km de route, on a des camions qui se déplacent tous les jours pour collecter des poubelles. Et avec le coût de l'énergie actuel, ben, les coûts des services ne font qu'exploser.
1: Le coût de l'énergie d'une part, mais ensuite également le coût obligatoire parce que vous n'avez pas d'autre solution qui est l'enfouissement. Parce que sur d'autres secteurs, on peut par exemple les incinérer, ce qui n'est pas le cas ici, parce que la solution n'existe pas.
0: Exactement. À une époque, le choix a été fait pour les communes de Cœur de Garonne d'enfouir leurs déchets dans le centre d'enfouissement du Piourc, près de Saint-Gaudens. Ce site devra être fermé à horizon 2035. Il est urgent de trouver un autre débouché pour nos déchets. On sait que l'incinérateur de Toulouse est actuellement saturé et il doit s'en construire un deuxième. Donc nous n'avons pas d'autre solution que d'aller enfouir nos déchets au Piourc. Et l'enfouissement aujourd'hui est la technique, je dirais, de traitement des déchets qui est la plus pénalisée par l'État, puisque la taxe TGAP qui est appliquée à une tonne enfouie aujourd'hui est à 65 euros, alors que si elle était incinérée, elle ne serait qu'à 25 euros. Et cette taxe va encore progresser de 40 euros dans les prochaines années, en tout cas. Donc, on va passer à 105 euros la tonne. Aujourd'hui, on enfouit 4000 tonnes par an. Donc, si on augmente de 40 000 euros, il faudra que la communauté de communes soit en capacité de trouver 160 000 euros supplémentaires pour financer le traitement de ces déchets.
1: Ça, c'est ce que vous payez, la communauté de communes. Et en fait, les revenus premiers, c'est ce que paye le citoyen pour la collecte des déchets. Le deuxième, c'est aussi la revente des matières premières qui est faite auprès de prestataires.
0: Effectivement, le service déchets a des dépenses liées à la fameuse taxe dont je parlais, l'achat des camions, le coût du personnel, le coût du carburant, l'entretien de nos camions, l'achat de containers, le nettoyage. Et puis, le service a également des recettes. Recettes qui sont la redevance incitative acquittée par les usagers annuellement. Et puis, quelques recettes parce qu'on arrive quand bien même à valoriser certains déchets, le verre, le métal, le carton. En triant, plus on trie, plus on peut valoriser de déchets et aussi avoir quelques recettes en lien avec ces déchets triés.
1: En étant tout à fait transparent, est-ce que la redevance incitative est suffisante pour couvrir les dépenses?
0: Non, aujourd'hui, c'est une source d'inquiétude. Nous n'équilibrons pas le budget. À l'heure où on se parle, on peut même dire qu'on a 800 000 euros de recettes à trouver pour avoir un équilibre. Sachant que comme on est en redevance incitative à horizon 2028, le service déchets doit s'autofinancer lui-même. C'est-à-dire que les recettes doivent être égales aux dépenses. Aujourd'hui, c'est la communauté de communes qui vient pallier à ces 800 000 euros qui font défaut. Donc on verse 800 000 euros du budget général vers le budget service de traitement des déchets, hein, pour atteindre l'équilibre. Mais en 2028, on devra trouver cet équilibre. Et aujourd'hui, on est en train de se creuser la tête pour savoir comment on va parvenir à cet équilibre quand on voit en particulier depuis le début de l'année rien que le coût du carburant sur notre collecte d'ordures ménagères.
1: Du point de vue du citoyen, justement, il y a le sentiment, je vais dire comme ça, ce gros sentiment de dire voilà, je paye de plus en plus et j'ai de moins en moins de services.
0: Je reconnais que le citoyen a eu ce sentiment. Le passage à la redevance incitative a été souvent mal vécu parce que on avait un système avant qui était basé sur une taxe qui dépendait de la valeur du logement que l'on occupait et on est passé à un principe où on paye en fonction du volume de déchets que l'on génère en essayant de tenir compte de la taille des foyers. Et donc, je crois pouvoir dire qu'il y a eu quand même quelques perdants dans cette transformation, puisque peut-être que les personnes qui vivaient dans les logements les plus petits et qui avaient finalement une petite taxe d'enlèvement des ordures ménagères ont vu aujourd'hui le coût pour eux de la facture ordures ménagères quasiment doubler. Mais on a aussi une grosse partie de la population qui trouve que ce traitement est plus équitable.
1: Vous, en tant que président, maintenant, quels sont vos grands axes pour cette mandature?
0: Les priorités qu'on s'est fixées avec un certain nombre d'élus pour la mandature, évidemment, c'est retrouver l'équilibre financier sur la gestion des déchets. Ensuite, on est préoccupé par la question de l'entretien de notre voirie, des 1200 km de voirie. Comment les entretenir, sachant que le département se désengage de plus en plus? Nous a pas versé en 2026 les 800 000 euros de subventions qu'il nous donne d'habitude et que pour 2027, on sait que on sera à des niveaux d'aide nettement inférieurs. Donc il va falloir qu'on apprenne à gérer notre voirie de façon plus collégiale, plus collective pour être en capacité de faire des vrais travaux là où il y en aura le plus besoin, en gérant des priorités, en essayant de regarder quels sont les axes les plus fréquentés ou pas, les plus structurants. Et en tout cas, il va falloir qu'on change de braquet en matière de voirie parce que on n'est plus aidé comme on l'était auparavant. Autre axe prioritaire pour nous, c'est l'entretien de notre patrimoine bâti. Dans le patrimoine, il y a le patrimoine routier, mais il y a également le patrimoine bâti. C'est être en capacité d'entretenir nos gymnases, nos stades, nos tribunes, nos vestiaires, nos centres de loisirs, nos offices du tourisme. Le coût d'entretien de ces bâtiments doit être réévalué à la hausse parce que jusqu'à présent, on n'entretenait pas. Je caricature, mais on laissait un peu dépérir le bâti. Et puis, quand on ne pouvait pas faire autrement, on investissait lourdement. Aujourd'hui, on ne peut plus se permettre d'investir 2 millions d'euros sur un gymnase. On doit faire de l'entretien régulier, réparer ce qui doit être réparé en temps et en heure pour éviter des dégâts plus importants. Donc, on doit mettre vraiment l'accent sur le maintien en condition opérationnelle de tous nos bâtiments en déployant des équipes pour réparer chaque fois que l'on peut le faire et éviter des investissements plus lourds pour la collectivité.
1: Dernière question. Si vous aviez un message à laisser aux maires qui vous écoutent, qui nous écoutent, vous leur diriez quoi ?
0: Mais j'appelle moi tous les maires de la communauté de communes Cœur de Garonne à travailler avec nous. On peut avoir des divergences politiques, des divergences liées à la façon de voir les choses ou les priorités, parce que quand on habite une petite commune, on n'a pas les mêmes attentes que lorsqu'on habite une commune de 5000 habitants. Les modes de vie sont totalement différents et les attentes de la population ne sont pas les mêmes non plus. Mais pour autant, il faut qu'on arrive à tous travailler collectivement, à se mettre autour de la table, faire fi de nos divergences politiques ou d'aménagement du territoire pour trouver une ligne directrice et avancer tous ensemble et essayer d'investir intelligemment sur le territoire et de le préparer aux défis de demain. La transition énergétique, la problématique des transports, électrifier nos transports, parce qu'on ne pourra pas continuer à déplacer des camions poubelles comme on le fait aujourd'hui, ou même du service d'aide à la personne en utilisant des véhicules diesel. Il va falloir qu'on privilégie le déplacement électrique pour que ces métiers soient à la fois plus attractifs et que l'agent s'y retrouve aussi lorsqu'il apporte sa mission de service public auprès de la personne âgée dans un territoire rural un peu isolé. Donc voilà, moi j'appelle tous les maires à rejoindre le bureau et à travailler avec nous dans l'intérêt vraiment, dans l'intérêt de notre territoire.
1: Frédéric Pasion, donc président de la communauté de communes Cœur de Garonne ici à Riom, dans vos locaux. Merci de nous avoir accueillis, Radio Galaxie.
0: Merci beaucoup Renaud et à bientôt.

un petit peu de classique, ça vous dit ? Un auteur, une histoire, un morceau. Je vais vous parler aujourd'hui de Un survivant de Varsovie d'Arnold Schönberg, compositeur, peintre et théoricien autrichien, né en 1874 à Vienne et mort en 1951 à Los Angeles. Un survivant de Varsovie pour ne pas oublier.

un survivant de Varsovie, composé en 1947 par Arnold Schoenberg, est une œuvre musicale et littéraire qui ne vise pas à retracer fidèlement le soulèvement du ghetto de Varsovie. Schoenberg a synthétisé plusieurs épisodes historiques, notamment la liquidation du ghetto en 1942 et le soulèvement de 1943, tout en intégrant des références à d'autres persécutions des Juifs, comme le chant des partisans du ghetto de Vilnius. Il reconnaît lui-même que l'exactitude historique n'était pas son but premier, mais plutôt la force évocatrice et mémorielle de son œuvre. Le texte de l'œuvre, écrit par Schoenberg lui-même, met en scène un narrateur qui tente de reconstruire ses souvenirs traumatiques. Il décrit la brutalité des soldats nazis contre les Juifs du ghetto. Un groupe de prisonniers est réveillé avant l'aube et battu par leur geôlier. Le sergent nazi leur ordonne de donner leur numéro à voix haute afin qu'ils sachent combien d'entre eux seront conduits dans les chambres à gaz, mais au milieu du décompte, les chants s'élèvent. La musique très expressionniste accompagne et renforce la tension dramatique. Des fanfares marquent l'entrée des soldats, des motifs instrumentaux traduisent la peur et la séparation des Juifs, et des changements brusques de tempo figurent les vagues de souvenirs du narrateur. L'œuvre culmine avec le chant en hébreu des prisonniers, Shema Israël. L'œuvre fut créée en 1948 par l'Orchestre symphonique d'Albuquerque aux États-Unis, puis reprise avec succès en 1950 par le Philharmonique de New York. Lors de cette représentation, le public bouleversé insista pour que l'œuvre soit rejouée, marquant ainsi un moment historique dans l'histoire de la musique orchestrale du XXe siècle. Je vous propose d'écouter maintenant un extrait de « Un survivant de Varsovie » d'Arnold Schoenberg, interprété par l'Orchestre philharmonique de Vienne, dirigé par Claudio Abbado.

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0: 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Il est 10h.
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2: Il est 11h, c'est pile à l'heure.
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4: Aujourd'hui, le 27 juin, nous fêtons le ferment. Un 27 juin en 1940, le général de Gaulle prenait le titre de chef des Français libres. La citation du jour, nous la devons à Winston Churchill. Le succès n'est pas final, l'échec n'est pas fatal, c'est le courage de continuer qui compte. Et le dicton de ce 27 juin, s'il pleut en juin, le jardinier ronge son poing. Bonne journée !

0: Alors, au travail ou en vacances, comment pourrait se présenter cette journée ?
1: Eh bien, pour vous les béliers, à éviter absolument aujourd'hui dans vos conversations les sujets délicats. Et oui, le risque d'affrontement et d'éclat de voix sera réel.
0: Taureau, vous avez de bonnes idées. Le but est de les faire partager, demander l'avis à quelqu'un de confiance.
1: Gémeaux, le domaine professionnel est privilégié. Il sera question de savoir ce que vous voulez et d'agir pour faire passer vos idées.
0: Cancer, la chance est avec vous. Sachez profiter pleinement de cette bonne période astrale.
1: Les lions, vous avez besoin d'action, soit, mais prenez quand même soin de respecter le rythme souvent plus lent de ceux qui vous entourent.
0: Vierge, Mercure passe dans votre secteur, il dynamise donc votre mental et favorisera les échanges.
1: Balance, malheur à ceux qui chercheront à vous mettre des bâtons dans les roues. Même les êtres que vous aimez ne seront pas épargnés.
0: Scorpion, prenez soin de vous, vous êtes un peu patraque en ce moment.
1: Les Sagittaires, un jour sans, et oui, il serait judicieux de vous mettre en retrait et laisser les autres agir.
0: Capricorne, l'envie d'être utile à ceux qui vous entourent ne doit pas ralentir la poursuite de vos objectifs.
1: Vous qui êtes Verseau, remettez en ordre vos papiers, vos idées, pensez à ce qui est essentiel pour vous. Ensuite seulement, vous agirez.
0: Enfin, Poisson, ne claironnez pas à tout bout de champ votre bonheur ou votre succès, vous risquez de susciter des jalousies. Bonne journée à tous. Demain, vous penserez bien à fêter Irénée.
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0: Bonjour à toutes et bonjour à tous, bienvenue sur Radio Galaxy 98.5 FM, la radio du Sud Toulousain, la radio qui diffuse entre Toulouse et les Pyrénées, en plein territoire Qatar, presque. Et pour en parler, je suis avec quelqu'un spécialiste du sujet, Patrice Tessier-Dufour. Patrice, bonjour.
1: Bonjour Bruno.
0: Patrice, vous venez de sortir « Qatar, encyclopédie d'une résistance occitane » chez Priva. Le livre est sorti avril 2024. C'est une encyclopédie, c'est-à-dire ce sont des entrées thématiques, 256 pages, 30 euros et plus de 200 entrées, c'est ça?
1: Oui, tout à fait. Il y a 215 entrées, pour être précis. C'est sous forme d'un dictionnaire. Et c'est Michel Roquebert, donc le grand historien du qatarisme, qui a pensé ce projet. À l'époque, avec Edwige Malberg, il s'était associé avec une philosophe pour écrire un énorme livre. Pour lui, c'était un dictionnaire du qatarisme, beaucoup plus important que ça, 2500 entrées. Puis il a revu son projet à la baisse, 250 entrées. Et malheureusement, Michel, il a rendu l'âme le 15 juin 2020. Et il a laissé en état, on va dire, le grand œuvre de sa fin de vie. Et à la suite d'un colloque au château de Buis dans les Corbières en 2022, où je suis intervenu pour raconter un peu les liens que j'avais avec Michel, puisqu'il avait fait la préface d'un de mes recueils de poésie qui s'appelle « Le dernier chant Faïdi ». Et puis également, j'ai échangé avec lui, puisque c'était un de nos intervenants sur le hors-série Qatar. C'est le hors-série du Pyrénées Histoire qu'on faisait chaque année à Pyrénées Magazine depuis 25 ans. Et donc ces filles m'ont dit « Bah tiens, est-ce que tu accepterais de travailler dessus ?» Donc c'est Sophie et Isabelle qui m'ont proposé d'achever le projet. Donc Edwige Malberg n'a pas voulu parce qu'elle était déjà très très fatiguée. Et donc on a présenté ce projet-là aux éditions Priva, qui sont les éditions, en fait, les premières éditions à avoir édité Michel Roquebert à travers les Citadelles du Vertige et puis après à l'épopée Qatar. Et donc l'éditeur a été enchanté. Et donc on a commencé ce projet. On y a réfléchi en 2023. Et après j'ai commencé donc à y travailler. Il faut imaginer que c'est un énorme travail.
0: C'est un travail titanesque. Il a fallu fouiller toutes les archives de Michel Roquebert, les cartons d'archives, de papier qu'il avait classés, etc., sur les 2500 entrées, pour n'en conserver que 215.
1: Oui, tout à fait. C'est-à-dire qu'il y en avait qui étaient achevés, il y en avait qui étaient en double ou en triple, et puis il y en avait où il n'y avait rien. Donc voilà, donc il fallait vraiment tout écrire. Je dirais que, heureusement, ça fait très longtemps que je travaille sur le sujet, donc je le connais quand même bien, je pense. C'est un sujet qui me passionne. Donc j'avais déjà tout préparé en amont, c'est-à-dire que j'ai réuni toutes les documentations par thématique, par sujet. Et après, bah, il a fallu que je m'y mette. Et à partir donc de novembre 2023 jusqu'à fin février 2024, je peux dire que j'ai travaillé comme un moine copiste dans mon scriptorium. Et j'étais plongé, on va dire, dans cette époque-là, c'est-à-dire du 12e au 14e siècle. Ça a été vraiment un travail extrêmement prenant, passionnant, hein, parce que quand j'en suis sorti... J'étais même un peu vidé, mais j'ai adoré. Évidemment, j'ai appris des choses, puisque après, on se plonge vraiment dans le détail de certaines thématiques. Et donc, j'ai suivi le sommaire comme Michel l'avait proposé au départ. C'est-à-dire que c'est un sommaire qui est en 7 parties. Il y a d'abord, on va expliquer le mot-clé, c'est-à-dire le mot Qatar ou albigeois, puisqu'on appelle ça la croisade des albigeois ou la croisade des Qatars.
0: Mot qui est une insulte à la base.
1: C'est une insulte à la base, on va en parler. On va en parler, Bruno, de ce mot Qatar, ce qui fait polémique aujourd'hui. Et après, il y a plusieurs parties. Donc, il y a une partie sur la religion Qatar, la théologie et la morale, sur les écrits du qatarisme, donc sur toutes les sources. Pourquoi aujourd'hui on peut parler que c'est une religion évidemment déviante hein, du christianisme. Et ensuite, de l'église Qatar, son organisation, sa géographie, son histoire, des évêques Qatar, donc les parfaits, les parfaites, comme on les surnommait. Et puis la répression, donc la répression elle est en plusieurs parties, il y a la première partie c'est la croisade albigeoise, et la deuxième partie c'est l'inquisition à partir de 1233, et enfin c'est les successeurs, les historiens du catharisme, on va dire courant du XXe siècle et aujourd'hui, voilà, ceux qui ont écrit, puis on donne à la fin une chronologie et tout un index pour que les gens se retrouvent facilement dans tous les mots. Et puis un petit mot quand même avant d'expliquer le mot Qatar, c'est sur la personne qui a illustré ce livre, donc l'illustratrice, Marie-Amélie Diamargi. C'est très original parce que elle a fait ça avec des tampons, enfin carrément des gravures qu'elle a créées de toutes pièces, donc c'est des gravures originelles, et d'après des dessins originels des sources cathares. Donc il y a vraiment d'historiographie ancienne, donc des illustrations anciennes, soit de rituels cathares, mais aussi ça peut être des dessins des châteaux, enfin il y a eu plein de sources pour qu'elle s'inspire en fait pour la création de ces gravures, voilà. Donc c'est chouette.
0: Alors, ce livre s'appelle « Qatar, encyclopédie d'une résistance occitane ». C'est édité chez Priva, ça coûte 30 euros, 256 pages. Ça fait son poids quand même. 215 entrées dans cette encyclopédie. Mais alors, revenons un petit peu sur ce mot « Qatar, qatarisme et albigeois » alors.
1: Oui, tout à fait. Le mot « Qatar », au départ, c'est tout simplement un mot qui est une insulte, hein, qui veut dire « les adorateurs du chat ». C'était pour se moquer d'eux. C'était ceux qui suintaient de tout leur vice, en fait. Donc c'est un mot qui a été redonné par Alain de Lille en 1200. On pouvait voir aussi dans ce mot une transcription d'un mot grec qui veut dire kataroi, c'est-à-dire les purs. Mais pareil, c'était pour se moquer d'eux. Donc c'est un mot péjoratif. Et ce mot, en fait, il est créé de toutes parts de l'époque de Egbert de Schönau. C'est un moine qui se moque d'eux au XIIe siècle. Et il les critique. À cette époque-là, il se moque des hérétiques de Flandre. Et donc ce mot, en fait, va être repris plusieurs fois. Alors eux, ils s'appelaient les chrétiens ou les bons chrétiens, hein, tout simplement. Mais il faut imaginer qu'au XIIe et XIIIe siècle, suivant les régions, on les a appelés de plein de mots différents. Donc on les a pas appelés que cathares, on les a appelés les patarins, les vaudois, les bougres. Enfin, ils ont eu plein de noms. Et en fait, ce mot de cathare, il va être employé à partir de 1849 par un pasteur strasbourgeois qui s'appelle Charles Schmitt, qui va écrire l'histoire des cathares ou des albigeois. Et après, à partir du XXe siècle, on va reprendre ce mot cathare pour essayer, en fait, d'unir et de schématiser, il fallait définir finalement ces chrétiens subversifs, ces chrétiens qui étaient dans une dissension, en fait, dissidents du christianisme défini par le Vatican. Et donc, on a donné ce mot cathare. Voilà, alors il y a aujourd'hui pas mal d'historiens qui essayent de le revoir et même de négliger ce mot et de dire bah non, on ne devrait pas le donner. Mais aujourd'hui, le mot, il existe. C'est plus facile d'expliquer, en fait, cette religion et de le définir, en fait. Donc, le mot cathare, c'est quand même plus simple à employer que de donner un mot sur les bons chrétiens, qui étaient-ils, voilà.
0: Donc, dans cette encyclopédie, parce que c'est comme ça qu'elle s'appelle, c'est 215 entrées, mais on trouve différents thèmes, aussi bien, comme on l'a dit tout à l'heure, dans les 7 thèmes qui sont abordés, des gens célèbres, ou célèbres à l'époque, ou peut-être un peu perdus de vue maintenant, mais qui ont marqué le temps, que des termes comme le Graal, comme France, Français, comme ce que c'est qu'un castrum, les cisterciens, ce que c'est qu'une croisade et un croisé. Tout ça dans une vision cathare.
1: Oui, tout à fait. Je parle aussi du trésor de Montségur. Évidemment, on m'a posé souvent des questions. On m'a demandé quel était le lien entre les cathares et les Templiers. Pourquoi on parle du Graal? Donc, il fallait, en fait, lever des doutes et puis surtout des clichés ou des mythes. Il fallait vraiment arrêter les mythes sur certains sujets autour du catharisme, parce qu'il y a des gens qui ont tout mélangé. Et donc, il fallait à tout prix que ces entrées soient là pour expliquer, déminer en fait le terrain.
0: Pourquoi est-ce que le catharisme a autant de prégnance encore aujourd'hui?
1: Je pense que le catharisme, c'est vraiment l'identité de l'Occitanie. C'est une identité forte qui marque encore énormément de monde. C'est une sorte d'époque un peu glorieuse du Midi Toulousain avec le Grand Comté de Toulouse, où c'est l'époque des troubadours, c'est l'époque d'une certaine tolérance en fait dans le Midi. Et à l'époque, justement, cette tolérance va aller jusqu'à faire changer toute la petite aristocratie. Tous les nobles, en fait, du secteur vont petit à petit par les femmes, par leurs femmes, leurs mères, leurs grand-mères, leurs tantes, voilà. Petit à petit, elles vont passer au catharisme parce que tout simplement, le catharisme accepte que les femmes aient une place à l'égal de l'homme. Et cette aristocratie occitane, libérale et anticléricale, va volontiers mettre en valeur et protéger en fait ces gens-là. C'est une sorte, moi je dis, de pré-protestantisme avant l'heure, où on refus de la messe, refus aussi de payer la dîme et le cens, donc tous les impôts qu'il fallait payer à cette époque-là. Et c'est pour ça que Rome n'accepte pas que le catharisme s'étende dans le Haut-Languedoc et va faire appel, donc le pape va appeler à une croisade qui va démarrer malheureusement en 1209 et va s'étendre sur toute la région jusqu'au traité de Paris en 1229. Donc pendant 20 ans, il va y avoir énormément de conflits, de guerres, de prises de castrum, de châteaux. De castrum, c'est un village fortifié. Et ça va vraiment changer la figure de notre pays, de notre sud, puisque à l'issue de ce traité de Paris, puisque Jeanne de Toulouse n'aura pas d'héritier avec Alphonse de Poitiers, en 1271, tout le Midi Toulousain va être attaché à la couronne de France officiellement.
0: Et puis, vous avez remarqué tout à l'heure, c'est que ça a été tentant à l'époque pour une certaine classe, caste, cette égalité homme-femme au niveau du social, premièrement, et aussi alors, au risque de faire un anachronisme, mais la notion de divorce avant la mort.
1: Ah oui, tout à fait, oui. Parce qu'il y a, en fait, l'Église catholique surnommait ça des maisons hérétiques, mais c'était des maisons ouvertes, en fait, et donc, soit c'était donc des bonnes dames, donc vraiment démoniales, cathares, qui avaient une maison ouverte pour recueillir les femmes qui avaient été soit chassées, répudiées par leur mari, soit qui s'étaient enfuies et qui avaient demandé la séparation. Ces femmes, en fait, souvent ont eu un grand refuge dans cette religion cathare.
0: Donc ça s'appelle « Cathare, encyclopédie d'une résistance occitane ». C'est chez Privat depuis fin avril 2024. Ce livre est très récent et tout chaud, tout frais presque. 256 pages, 215 entrées dans cette encyclopédie qui traite 7 grands thèmes qui vont des mœurs cathares, des mots-clés, en allant jusqu'au personnage célèbre ou moins célèbre du catharisme, avec à la fin même une chronologie pour se repérer dans l'histoire. Il y a même une chronologie en bas de chaque page.
1: Oui, tout à fait. Bon, alors c'est la chronologie de la fin, parce que c'est quand même un beau livre, et on a décidé, pour le rendre plus esthétique, de faire une sorte de... Alors c'est ce que je voulais au départ, que la chronologie, en fait, court sur tout le livre, et ça fait vraiment quelque chose de très beau. D'ailleurs, vous verrez, ce livre a des pages dorées, sa couleur bleue est superbe, c'est un très très bel objet dès le départ.
0: Je rappelle, c'est un ouvrage qui a été démarré ou presque par Michel Roquebert et poursuivi et terminé par Patrice Tesser-Dufour qui est avec moi au téléphone. Patrice, merci beaucoup.
1: Merci beaucoup Bruno.
0: Et puis à bientôt sur les chemins des châteaux cathares.
1: Oui, tout à fait, sur les chemins des bons hommes. Merci beaucoup, à bientôt.
0: Au revoir.

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1: Il est midi. Bon appétit.
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0: L'agenda du week-end sur Radio Galaxy du 26, 27 et 28 juin avec Alexis et Sohan. Bonjour à vous.
1: Salut Laurent.
2: Salut.
0: Et c'est Sohan qui démarre du côté de la Trappe.
2: Les vendredis de la Trappe accueillent le concert du groupe Les Tire-Bouffons pour du swing et jazz manouche entre guitare, chant, saxophone ténor et contrebasse. Les Tire-Bouffons vous proposent un cocktail surprenant avec une musique à la fois raffinée et festive. Rendez-vous ce vendredi à 21h au bar La Réclame de la Trappe. Et le concert sera précédé du marché bio et local à partir de 18h30.
1: Et je vous propose de voyager au Sénégal avec le concert des Djiguini ce vendredi 26 juin à 19h à la SCAC Maresteng de Montesquieu-Volvestre. Un voyage sonore et visuel où les rythmes traditionnels rencontrent l'innovation. Attention, le concert est sous réservation. Plus de renseignements sur leur page Facebook Orchestre Djiguini pour leur concert à la SCAC Maresteng de Montesquieu-Volvestre ce vendredi à 19h.
0: La Maison de la Terre de Poucharamé nous propose le festival Le Couroulon. Il s'agit d'un festival de cinéma en plein air qui aura lieu ce vendredi 26 juin dès 19h au programme Quiz Cinéma avec des surprises à remporter. Bien sûr, à partir de 21h, ces soirées court-métrages, mais aussi un concert vous sera proposé avec le duo Ricarben pour de la musique rock. Le festival Le Couroulon est à retrouver ce vendredi à partir de 19h à la Maison de la Terre de Poucharamé. Les amoureux du design vont être ravis à Montesquieu-Volvestre, Swan.
2: Exactement, Lorient. Les journées du design se tiendront les 26, 27 et 28 au château de Palais de Montesquieu-Volvestre. Au programme, expositions, conférences, ateliers, concours d'objets, concerts et spectacles sont à retrouver pour ces journées du design les 26, 27 et 28 juin au château de Palais de Montesquieu-Volvestre.
1: Et le comité des fêtes de Bois de la Pierre organise les 26, 27 et 28 juin sa traditionnelle fête de la Saint-Jean. Au programme de ce vendredi, cochon grillé à 20h, suivi du concert de Radio Rock. Le lendemain, retransmission de la finale du Top 14 à 21h, suivi de la retraite au flambeau et du feu d'artifice musical. Et pour finir, ce dimanche, avec l'apéro du maire à 12h30, moules frites à volonté et thé dansant, animé par Benoît Renaillet. Plus de renseignements sur leur page Facebook Comité des fêtes de Bois de la Pierre.
0: On va danser la country à Muret tout ce week-end avec le 24e festival country, c'est au parc Jean Jaurès. Un rendez-vous incontournable pour le plus grand plaisir des danseurs festivaliers et des amoureux de cette musique avec au programme des initiations, des démonstrations et des concerts qui vous attendent vendredi, samedi et dimanche. C'est au parc Jean Jaurès de Muret. Le tennis club de Noé fête ses 50 ans les 26, 27 et 28 juin. Et à cette occasion, le club vous propose une initiation au padel et au tennis ouvert à tout le monde. Et puis durant tout le week-end, pickleball, paddle, badminton, tennis de table, château gonflable et des animations durant tout le week-end pour les 50 ans du tennis club de Noé, vendredi, samedi et dimanche.
2: Ce samedi 27 juin, tournoi caritatif régional de tennis de table à Muret. Avec le challenge Félix. C'est homologué par la Fédération Française de Tennis de Table sous le parrainage de Simon Gauzy. Les bénéfices seront reversés à la recherche contre les maladies neurodégénératives. Buvette et restauration rapide sur place, ainsi qu'une tombola avec de nombreux lots à la clé. Rendez-vous samedi de 9h à 21h à la salle Alizée de Muret.
0: L'association Les Clés du Prieuré de Mayolas organise un stage de chant traditionnel et initiation au tambour sur cadre avec Laetitia Marcangeli ce samedi 27 juin à Mayolas. Donc, vous aborderez différentes techniques vocales qui seront accompagnées de rythmes et tambours autour d'un répertoire monodique de Méditerranée. C'est ouvert à tous dès 15 ans, c'est 30€ la demi-journée, 50€ le stage complet et ça se passe ce samedi de 10h à 17h à la salle de la mairie de Mayolas. Et il y aura également une restitution publique avec le groupe Romancero Sefardico pour des musiques et chants traditionnels séfarades à retrouver ce dimanche 28 juin à 16h, c'est au prieuré de Mayolas.
2: Concert à Rieux-Volvestre ce samedi 27 juin avec le duo Jibanov. C'est organisé par l'école des ateliers des arts. Préparez-vous à un voyage romanesque et rafraîchissant à travers les pays de l'Europe de l'Est. C'est un spectacle tout public avec participation libre mais nécessaire. C'est à ne pas manquer samedi à 19h à l'Auditorium des Jacobins à Rieux-Volvestre.
1: Smoky Boat, c'est le nom du groupe qui se produira à la Ménardière de Bérat ce samedi à 20h. Il va régaler vos oreilles et votre cœur. Ces quatre musiciens nous emmènent en voyage au son de l'accordéon, du saz et de la clarinette C'est un concert qui sera précédé d'une auberge espagnole à 19h. C'est la Ménardière de Bayrat. Pour plus de renseignements, allez sur le site internet laménardière.org.
0: Et si vous préférez le théâtre, on a également ce qu'il vous faut. Le Foyer Rural de Lucin Adeillac vous propose une comédie musico-théâtrale avec le spectacle « Il n'y a pas d'urgence ». C'est présenté par la troupe « Les Potes des Notes ». Sur scène, trois chanteuses et deux musiciens vous amènent en chanson pour un voyage déjanté au cœur du service des urgences de l'hôpital, dans lequel vous risquez fort de vous reconnaître vous aussi. Je ne vous en dis pas plus, rendez-vous samedi à 20h30 à la salle des fêtes de Lucin Adeillac.
2: Les 27 et 28 juin se tiendront les médiévales de Moran. Profitez de plusieurs activités gratuites, calligraphie, jeu en bois, combat, archerie, mais également un marché des artisans. Et une randonnée ce dimanche matin avec un départ à 9h. Les médiévales de Moran, c'est les 27 et 28 juin.
1: Et on finit l'agenda avec les vides-greniers de ce dimanche. Vous pouvez vous rendre à celui de Marignac-Lasclar ou encore celui de Capins.
0: Merci beaucoup Alexis Sohan.
1: Merci à toi Laurent.
2: Merci.
0: On marque une pause de fraîcheur comme on dit en ce moment et on continue dans quelques minutes avec l'agenda du week-end par les offices du tourisme de Cœur de Garonne et du Volvestre. Restez avec nous sur Radio Galaxy. 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
2: Bonjour à toutes et à tous, c'est Lucie de l'Office de Tourisme Cœur de Garonne et si vous cherchez des bonnes idées pour bouger ce week-end, du 26 au 28 juin, j'ai sélectionné pour vous quelques animations à ne pas manquer. En premier lieu, la fête de Poucharamé du vendredi au dimanche, le village est en fête, alors c'est le bon spot si vous voulez vibrer devant la retransmission du match de foot par exemple, profiter des animations tout le long du week-end et finir sur les sets des DJ. 3 jours de fête à Palamini, on reste dans l'ambiance des fêtes locales, toujours de vendredi à dimanche. Au programme, un repas animé, une auberge espagnole, la messe du dimanche matin et des soirées dansantes pour clôturer les journées en beauté. La fête de l'été à Martre-Tolosane qui met à l'honneur les associations de la commune. C'est l'occasion parfaite pour découvrir les initiatives locales et profiter de plusieurs spectacles vivants. Ensuite, ambiance années 80 pour la soirée feu à Montclair de Comminges, le vendredi 27 juin, place à la convivialité avec un repas et des animations entièrement branchées sur les classiques des années 80. Feu de la Saint-Jean à Saverre le samedi 27 juin, rendez-vous dès 19h à Saverre pour célébrer le traditionnel feu de la Saint-Jean. C'est le moment parfait pour partager une soirée d'été chaleureuse en famille ou entre amis. 5e médiéval de la Tour à Moran. Si vous aimez l'histoire, ne manquez pas les médiévales de Moran tout au long du samedi et du dimanche au programme des combats médiévaux, initiation au tir à l'arc ou à la calligraphie, mais encore un marché d'artisans locaux et le fameux repas du samedi soir. Ensuite, une marche participative par Mouve ton corps pour une activité en plein air active et citoyenne, une chouette occasion de s'aérer l'esprit par exemple. Et pour finir, côté exposition, la médiathèque accueille toujours jusqu'au 30 juillet une double exposition consacrée à l'abbé Sicard ainsi qu'à Carolus et Magdola. À Boussens, l'exposition « Mémoire des industries boussinoises » est visible jusqu'au 17. À Martre-Tolosane, le musée de la faïence poursuit toujours sa célébration de ses 20 ans avec une programmation exceptionnelle mêlant exposition et création contemporaine. Enfin, l'exposition « Racines de Sophie et François Leteuil » est à découvrir au Grand Presbytère jusqu'au 20 septembre. Un petit rappel important avant de se quitter, le thermomètre grimpe de plus en plus en flèche ce week-end, alors prenez très soin de vous, restez au frais durant les heures les plus chaudes et surtout, pensez à vous hydrater très régulièrement. Voilà pour l'agenda de ce week-end, il y a évidemment de quoi faire, alors profitez-en. Je vous souhaite de très belles sorties en cœur des Garonnes et un excellent week-end à toutes et à tous et à la semaine prochaine.
3: L'Office de tourisme intercommunal du Volvestre vous présente ses idées de sortie pour ce week-end.
4: Retrouvez l'agenda complet sur notre site internet tourisme-volvestre.fr ou sur notre page Facebook chaque jeudi soir.
3: Tout le week-end, ce sont les journées du design. Le Petit Perchoir organise l'activité au château de Palaïs à Montesquieu-Volvestre. Pendant 3 jours, venez vivre une expérience unique mêlant créativité, rencontre et convivialité avec table ronde, exposition, conférences et possibilité de restauration sur place et de camping. C'est de vendredi à dimanche au château de Palaïs à Montesquieu-Volvestre.
4: Tout le week-end aussi, venez profiter de la fête locale de Bois de la Pierre. Les festivités démarrent le vendredi dès 19h30. Couchons grillés et soirée musicale au programme. Le samedi même heure, fidéwa, retraite au flambeau, feu d'artifice musical et bal dansant. Le dimanche, rendez-vous dès 11h pour la messe, suivi du dépôt de gerbes à midi, de l'apéro du maire et d'un repas moule frites à volonté. L'après-midi, profitez d'un concours amical de quilles en triplette et thé dansant. Pour rappel, c'est ce week-end à Bois de la Pierre.
3: Le samedi soir, le comité des fêtes de Pays-6 vous invite à une soirée guinguette avec la retransmission de la finale du top 14 en rugby avec le Stade Toulousain contre Montpellier. Rendez-vous à l'ancienne école avec musique, buvette, restauration sur place et élection de Miss et Mister Pays-6.
4: Samedi encore, venez passer une soirée musicale à Rieux-Volvestre et assister au concert de Duo Djubanov. C'est à 19h à l'Auditorium des Ateliers des Arts au Jacobin. La participation est libre, pas besoin de réserver.
3: Dimanche après-midi, les clés du prieuré de Mayolas vous ouvrent les portes de la chapelle pour un concert de romancero séphardico. Le Quatuor, qui vous fera découvrir des sons séfarades entre Orient et Occident, vous propose de se retrouver ce dimanche au prieuré de Mayolas à 16h.
4: Pour prolonger le dimanche, Montbrun Bocage reçoit le foyer rural de Montesquieu-Volvestre pour 2 pièces de théâtre. Les Amis du Placard à 17h30 et pour un oui ou pour un non à 20h. C'est à la salle polyvalente de Montbrun Bocage, gratuit et sans réservation.
3: Pour rappel, l'agenda complet est à retrouver sur notre site internet tourisme-volvestre.fr ou sur notre page Facebook chaque jeudi soir.
4: Passez un bon week-end en Volvestre!
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0: Tu écoutes le monde magique de Posy sur Radio Galaxie. Il y a bien longtemps, dans une galaxie lointaine, sur la planète des Tia, vivait Mila. Mila était une petite fille qui devait devenir la princesse de sa galaxie. Mais le problème, c'était qu'elle avait un caractère difficile. Elle n'était pas très gentille. Elle était égoïste. Elle préférait se servir elle-même plutôt que d'aider les autres. Sa grand-mère Ménia regardait cette situation et était désespérée. Elle savait que si Mila restait comme ça, elle ne pourrait jamais être une bonne princesse pour la galaxie. Sa grand-mère Ménia décide alors de se faire conseiller par la chouette Sévie, oiseau de sagesse.
1: Sévie, j'ai vraiment besoin de ton aide. Je dois aider ma petite fille Mila à ouvrir son cœur aux autres. Sinon, elle ne pourra jamais être une bonne princesse.
2: Tu as raison, Ménia. Tu dois l'aider.
1: Toi, oiseau de sagesse et de la parole sacrée, dis-moi comment je dois faire.
2: Mila ne pourra ouvrir son cœur aux autres qu'à partir du moment où elle trouvera la pierre magique.
1: Qu'est-ce que c'est que cette pierre magique, Sévie? Et où peut-elle la trouver?
2: C'est un talisman qui a des pouvoirs magiques. C'est une jade. Sa vertu est de développer la tolérance, la sagesse et la paix. On ne peut la trouver que si on trouve le courage en soi. Elle seule pourra la trouver. Et elle la trouvera en marchant seule dans la forêt de la lune, à minuit.
1: Sévie disparaît d'un coup.
0: Ménia est bien embêtée de laisser sa petite fille cheminer dans la forêt de la lune à minuit. Mais elle sait que Mila trouvera le courage qui la conduira jusqu'au talisman magique. Ménia monte discrètement dans la chambre de Mila. Elle entr'ouvre la porte et voit Mila dormir d'un profond sommeil. Elle regarde sa montre. Il est 11h30. 23h30. Presque minuit. Elle réfléchit sur le pas de la porte, puis rentre. Elle s'abaisse à l'oreille de sa petite fille et chuchote.
1: Mila, ma petite fille, tu dois cheminer dans la forêt de la lune pour trouver le talisman magique. La porte d'entrée et ton courage.
0: Ménia s'assure que sa petite fille dort toujours et se sauve sur la pointe des pieds. Le lendemain matin, Mila se lève. Elle a changé. Elle descend les escaliers et pour la première fois, elle embrasse sa grand-mère avant de prendre son petit déjeuner. Mila est souriante et agréable avec les autres. Comme une vraie princesse. On dirait bien qu'elle a trouvé le talisman magique.

0: Le talisman magique, c'est la porte de ton cœur. 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

0: Bonjour à tous et bonjour à toutes. Merci de nous rejoindre sur le 98.5 FM, la radio du sud de Toulousain. Et nous allons parler vêtements et restauration, tout ça en même temps. Je suis avec la chef de cuisine Juliette Barax. Juliette, bonjour.
1: Bonjour.
0: Juliette, vous êtes la chef du restaurant Le Troisième Temps situé à Carbonne, c'est bien ça?
1: Oui, tout à fait. Restaurant bistrot.
0: Et vous organisez le dimanche 28 juin de 14h à 22h un vide dressing et une guinguette.
1: Oui, tout à fait. Un moment festif.
0: Ça se passe le dimanche 28 de 14h à 22h. Les gens qui ont envie de vendre leurs vêtements dans ce vide dressing, parce qu'il s'agit avant tout d'un vide dressing, c'est ça?
1: Oui, c'est ça. Ça va être d'abord un vide dressing où on peut trouver autant des pièces un peu chinées comme du tout venant et des animations musicales.
0: Les gens s'inscrivent pour venir vendre que des vêtements. C'est pas un vide grenier, c'est un vide dressing, on est d'accord?
1: Oui, tout à fait. Alors, des accessoires hein, aussi, c'est possible. Mais on reste vraiment dans ce qu'il y a dans nos placards pour s'habiller.
0: Sacs, chaussures, bijoux acceptés.
1: Oui.
0: Donc, de 14h à 22h, c'est tout l'après-midi, sur votre terrasse à Carbonne, donc.
1: Oui, tout à fait. On va s'installer tranquillement dans un esprit guinguette. On commence l'après-midi. Comme ça, on peut chiner aussi tranquille. Il y a la restauration sur place. Et on va profiter un peu de la chaleur qui commencera à descendre pour l'apéritif et le défilé sous les arbres.
0: En parallèle, vous proposez de faire un défilé décalé. C'est quoi un défilé décalé?
1: Un défilé décalé, c'est dans l'esprit guinguette, bohème, un peu éco-chic, ou si on a envie aussi d'être drôle, on peut utiliser des pièces un peu rigolotes qu'on a chez soi, mais aussi qu'on a chinées sur les stands. On peut se déguiser ou proposer un look.
0: Pour s'amuser.
1: C'est vraiment pour s'amuser, se faire plaisir, oui.
0: N'importe qui peut s'inscrire pour venir défiler.
1: N'importe qui peut s'inscrire. On a déjà quelques inscrits. Ça va de 7 à 80 ans. Toujours dans la bonne humeur. Un esprit champêtre aussi, enfin...
0: Si vous organisez tout ça, c'est pour une raison bien précise. La raison bien précise, c'est que je crois que vous mettez en place de l'insertion professionnelle auprès de Carbonais pour qu'ils s'essayent à la restauration et vous allez les employer cet été comme extra. C'est bien ça?
1: Oui, tout à fait. J'ai décidé d'aider les Carbonais dans un projet de retour à l'emploi. Des gens que nous avons rencontrés au cours de différents événements qui ont déjà été organisés au Troisième Temps. Et cet événement, ça sera justement pour lancer le financement de ces extras, essayer de les pérenniser.
0: C'est-à-dire que toutes les inscriptions au défilé, 2 euros je crois, ensuite les inscriptions pour le vide dressing iront en intégralité au financement de ces extras cet été?
1: Oui, tout à fait. Pour ce faire, on a créé une tirelire. Tous les fonds iront totalement sur cette tirelire qui est dédiée à ce projet social et humain.
0: Au financement de ces extras cet été. Donc aussi un appel, évidemment, s'il y a des gens qui sont à côté, qui viennent voir, qui veulent donner un petit coup de pouce pour aider ces personnes cet été, ils peuvent mettre 2 euros, 5 euros, 10 euros dans la tirelire.
1: Dans la tirelire ou de la façon la plus sympathique qui est, oui, de participer au défilé. En plus, il y a des lots à gagner.
0: Il y a des lots à gagner.
1: Oui, bah oui, parce que le projet quand même local, social et humain, donc on veut que tout le monde puisse en profiter. Donc il y a 3 prix, ça va commencer par l'atelier cuisine.
0: Un atelier cuisine, c'est-à-dire?
1: Pendant 2h30, on choisit un menu et avec mon jeune apprenti et moi-même, on vous apprend à faire la cuisine, on le fait ensemble et puis on le déguste ensemble.
0: Sachant très bien que vous avez une cuisine un peu exotique, je vais l'appeler comme ça, parce que vous avez fait le tour du monde et vous êtes une spécialiste des épices.
1: Oui, c'est vrai que je fais beaucoup de cuisine, on va dire fusion. Donc je prends tous les plats très

0: traditionnelles des pays que j'ai visités et je les mets ensemble.
1: Donc, le premier prix, c'est un cours de cuisine, un atelier cuisine avec la chef Juliette Barrax et son apprenti. Le deuxième prix,
0: c'est Cook Me Tender.
1: C'est un livre que vous avez écrit avec une de vos amies.
0: Oui, avec une éditrice journaliste, Sophie Van Kellen. Donc, Cook Me Tender, 23 recettes rock'n'roll et dessinées par de grands dessinateurs de bandes dessinées. Mm-hmm. Un très joli objet, super chouette et très sympathique.
1: Ça, c'est le deuxième prix. Donc, le livre que vous avez écrit avec votre collègue Cook Me Tender. Et le troisième prix ?
0: Le troisième prix, une formule plat-boisson chez moi.
1: Un repas offert au troisième
0: voilà.
1: temps.
0: Pour venir profiter et goûter la cuisine hors événement.
1: C'est le vide dressing nocturne et la guinguette du troisième temps à Carbonne. Pour trouver le troisième temps, c'est très simple. Ça se situe juste à côté du magasin Auchan. Lors de ce vide dressing et de cette guinguette, il y aura aussi une animation musicale.
0: Oui, entre autres pour faire vivre le défilé, pour profiter aussi de la terrasse et de la restauration sur place. Rendre tout ça dynamique, vraiment festif.
1: Sur place, la possibilité de se restaurer avec vos plats directement. Ce jour-là, il y aura un menu spécial avec du chili con carne et du chili sin carne pour ceux qui ne mangent pas de viande. Et vous aurez aussi des planchas à partager. Et évidemment, les boissons, les cocktails locaux réalisés par notre chef de cuisine et puis les boissons d'un bistrot normal, quoi.
0: Exactement. Et on va vraiment tenter de tout axer sur le local et le bio.
1: Local et bio. Donc, chers auditeurs, si vous avez envie de donner un coup de main à l'embauche pour des extras cet été à ce bistrot, le troisième temps à Carbonne, n'hésitez pas. Ça se passe le dimanche 28 juin sur la terrasse à côté du Auchan. C'est de 14h à 22h. Repas sur place, possibilité de faire de bonnes affaires avec des vêtements et puis en même temps de rigoler un petit peu parce qu'il y aura ce défilé décalé. Il y aura également de la musique. Et si vous avez des vêtements à vendre, si vous avez une armoire à vider, le plus simple, c'est de prendre contact directement avec Juliette Barrax sur son site internet, letroisièmetempsbistrot.fr. Il y a toutes les coordonnées, il y a toutes les informations dessus. Vous cherchez ça sur votre moteur de recherche favori, vous le trouverez forcément. Il arrive en tête de liste, il est très bien référencé. Et en plus, vous verrez, il n'y a que des bons avis sur Google. Donc, que de quoi s'amuser et se faire plaisir.
0: Exactement. Vous n'hésitez pas. Message, le numéro de téléphone est disponible sur le site. Et vous serez très bien reçus. J'expliquerai tout. Et on vous attend nombreux.
1: Merci. Donc rendez-vous le dimanche 28 juin, Carbonne, au vide dressing du troisième temps. Et vous pourrez donc faire d'excellentes affaires et vous régaler les papilles en même temps. Merci Juliette.
0: Merci Bruno.

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0: 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On est à l'heure, il est 15h.
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0: Bonjour à tous et bonjour à toutes. Merci de nous rejoindre. Bienvenue sur le 98.5 FM, la radio du sud de Toulousain. Et nous sommes dans le Volvestre et nous restons dans le Volvestre pour l'instant parce que je suis ici avec le nouveau président de la communauté de communes du Volvestre, accompagné de sa directrice générale des services, Éric Salat. Bonjour.
1: Bonjour et bonjour à tous les auditeurs de Radio Galaxie, puis je sais, et du Volvestre principalement. Et je sais aussi par ailleurs que vous êtes écouté très loin.
0: Oui, c'est tout à fait vrai, dans les autres communautés de communes et les autres parties du sud de Toulousain. Et Claire Perroton, donc la directrice générale de cette communauté, bonjour.
2: Bonjour.
0: Éric Salat, nouveau président, président nouvellement élu sur cette communauté de communes, mais c'est pas quelque chose d'inconnu, vous étiez aux finances avant.
1: Oui, c'est un poste effectivement assez chronophage et qui m'a permis de découvrir vraiment la communauté des communes sur tous ces aspects, sur toutes ces compétences, mais bon, avec le volet financier. Mais il n'y a pas que le volet financier qui m'avait intéressé durant cette précédente mandature.
0: Éric Salat, pour les gens qui ne vous connaissent pas forcément, qu'est-ce qui vous a amené en politique, vous?
1: Ah bon, c'est un intérêt particulier sur mon petit territoire, qui est Mauzac. À ma connaissance, ma famille y est depuis 5 générations. J'ai été très vite impliqué dans les activités sportives et ludiques du village. Je m'y suis attaché avec beaucoup de personnes, et puis bon, après un jour, il y a eu l'opportunité de siéger au conseil municipal, et puis un jour, l'opportunité aussi de postuler à ce superbe mandat de maire que j'exécute depuis 2008.
0: C'est dur d'être maire d'un petit village comme Mauzac, ça demande beaucoup de travail.
1: Ouais, mais vous savez, quand c'est le cœur qui dirige, que c'est la passion, on est moins dans le calcul de l'implication.
0: Alors, maire de Mauzac, donc maintenant président de la communauté de communes du Volvestre, il y a une grosse différence de responsabilité, de quantité de travail?
1: Il y a effectivement une grande quantité de travail supplémentaire. Et c'est un mandat très différent, très différent. On a bien sûr la légitimité à travers le mandat de maire, mais dans une intercommunalité, il faut être dans une démarche beaucoup plus consensuelle et il faut laisser personne sur le bord du quai, du train. Il faut y aller tous ensemble.
0: Ça sert à quoi les interco?
1: Question très pertinente, surtout que moi, historiquement, j'étais pas un pro interco. Mais aujourd'hui, j'en conviens, c'est devenu un outil qui est très utile pour toutes nos communes, dans la mesure où c'est un outil de coopération. C'est-à-dire que on ne fait pas de cette structure une supra-structure qui dicte et qui organise tout. Non, du tout. C'est une structure publique où les maires et les collectivités doivent l'utiliser comme un outil de mutualisation. Et c'est par ce biais-là qu'on a la compétence et l'intérêt de développer et d'optimiser tous les services qu'on peut déployer.
0: Pourtant, au niveau de l'État, la préfecture en particulier, donne de plus en plus d'autorité aux communautés de communes face aux communes.
1: Oui, il est content aussi d'avoir les intercommunalités pour pouvoir abandonner beaucoup de services publics qu'il n'assume plus. Et aujourd'hui, le réceptacle qui peut aider toujours nos concitoyens à avoir des services publics de proximité, je pense à France Service que nous finançons à pratiquement 80%.
2: 90%.
1: Merci Claire pour la précision. C'était des services historiquement qui étaient uniquement financés par l'État. Donc je pense que le réceptacle de l'intercommunalité aussi est un aspect un peu magique pour le gouvernement.
0: Pendant longtemps, les intercos ont été une espèce de boîte noire pour le citoyen, mais aujourd'hui, c'est quelque chose qui est ancré dans la culture, avec de nombreux services. Parmi ces services, Claire Perroton, la directrice générale des services, quelles sont les compétences, quels sont les services dont s'occupe une communauté de communes?
2: Alors, une communauté de communes, elle a des compétences obligatoires qui sont dévolues par la loi, et puis des compétences supplémentaires qui sont définies par accord des communes. Et donc, nous, en Volvestre, on a notamment en compétence l'aménagement du territoire, les déchets, la voirie, la petite enfance, ou encore le plan climat-air-énergie, où on accompagne le territoire pour le rendre plus résilient.
0: Quand vous dites vous accompagnez le territoire, ça veut dire quoi?
2: Sur le plan climat-air-énergie territorial, par exemple, eh bien, on met en place un plan d'action en collaboration avec des partenaires tels que le PETR ou encore des entreprises. Et on espère, dans ce prochain mandat, associer les communes pour mettre en place des actions très concrètes pour réduire l'empreinte carbone, pour rendre nos activités, nos usages plus vertueux, pour répondre aux défis climatiques qui se présentent à nous aujourd'hui.
0: Monsieur le Président, vous disiez tout à l'heure que c'est de la coopération, que l'État s'est désengagé de beaucoup de choses. Comment maintenir une qualité de service sur un territoire comme une communauté de communes, sachant que les charges sont de plus en plus lourdes, d'une part, et deuxièmement, les citoyens ont l'impression qu'il y a de moins en moins de services?
1: Vous êtes en train de résumer l'enjeu de ce mandat. Effectivement, c'est demain faire mieux avec moins. Donc c'est quand même facile à dire, mais difficile à exécuter. C'est une grosse besogne que nous avons devant nous, mais pour ça, on a quelques voies quand même d'économie à faire, on a quelques voies d'optimisation aussi, sans surfiscaliser. On a besoin aussi d'avoir des plans d'action qui soient beaucoup plus travaillés. Je parle sur les plans pluriannuels de fonctionnement et d'investissement. Il faut avoir un pilotage à terme, et puis il faut devenir agile, et puis il va falloir être malin, quoi. Il va falloir trouver des ressources, parce qu'aujourd'hui, l'inquiétude, c'est que nous dépendons d'une grande partie de nos ressources, des compensations de l'État, qui, elles, appliquent des coefficients correcteurs qui nous font baisser ces recettes-là de compensation que nous n'avons plus. Donc, le problème de la ressource va nous obliger à, quand je dis être inventif et agile, c'est trouver des alternatives et surtout optimiser les choses qui sont les plus chères, les plus dures à assumer, comme la gestion des déchets. Il y a des choses qu'il faut optimiser éventuellement.
0: Revenons sur la gestion des déchets dont vous parlez à l'instant, par exemple. Aujourd'hui, tous les déchets du Volvestre partent dans le Saint-Gaudinois.
2: Exactement.
0: Pour de l'enfouissement.
2: Tout à fait.
0: Et donc, ce sont des choses qui sont en plus très très chères.
2: Et de plus en plus chères.
0: Et de plus en plus chères.
2: Notamment parce que... avec l'augmentation de la TGAP, la taxe sur les activités des pollueurs. C'est une trajectoire exponentielle. On est à 65 euros la tonne aujourd'hui, enfouie. Et demain, on va quasiment doubler. Quand je dis demain, c'est 2030.
0: Sachant que, en plus, la loi est en train de changer et qu'il y a une obligation de ne plus enfuir ou de diversifier encore ou d'optimiser ou de mieux travailler les déchets.
2: Et c'est toute la difficulté puisqu'il faut qu'on travaille des filières de tri. Et je prends un exemple très concret pour les citoyens aujourd'hui, notamment les bornes relais. Le relais, c'est les bornes de collecte du textile. Et bien aujourd'hui, avec la fast fashion, ce recycle...
0: Fast fashion.
2: Ce système de textile pas cher produit en grande masse, eh bien aujourd'hui, ce collecteur qu'on appelle le relais n'est plus en capacité de collecter nos déchets textiles. Et sur le Volvestre, tous nos points de collecte ont été enlevés depuis le 1er juin, hormis 4 points. Donc c'est-à-dire qu'on a aussi des problèmes très concrets. Comment font les gens qui souhaitent aujourd'hui jeter leur textile ? Ça risque de partir dans la poubelle grise et donc ça ne va pas être trié, ça ne va pas être valorisé, ça va partir à l'enfouissement. C'est des cas très concrets sur lesquels nous butons aujourd'hui.
0: Peut-être parce qu'il n'y a pas encore suffisamment de matière pour que des systèmes de collecte se mettent en place ou de...
2: Là, c'est clairement un système économique qui est vacillant et qui n'est pas viable.
0: Mmh. Alors ça, c'est la problématique des déchets. Il y en a d'autres aussi comme problématique. Nos routes.
1: Ah non, nos voiries. 620 ou 30 km sur notre intercommunalité... Ça représente un budget, je vais parler à la louche, pratiquement $1,2 million par an d'entretien dans ces eaux-là. Nous avions historiquement un cofinancement de 50% du département, qui aujourd'hui, malheureusement, lui aussi, sous tutelle des compensations de l'État, ne peut plus assumer cette participation. Donc on se retrouve avec un budget divisé par deux pour l'investissement sur nos voiries, avec l'état des lieux qui fait qu'on ne va pas diminuer les kilomètres, c'est pas possible. Bien au contraire, on fait face souvent à des intempéries qui nous portent beaucoup plus de soucis pour l'entretien. Voilà. Quand je disais qu'il fallait être malin et ingénieux, ça veut dire que demain, il va falloir voir comment ça se passe ailleurs, parce que il y a d'autres départements qui n'avaient pas cet avantage-là. Donc, il faut essayer de tirer l'exemplarité de la manière dont il fonctionne pour voir si on peut le décliner chez nous. Mais ce qui est sûr, c'est que nous allons avoir un budget divisé par deux.
0: Quand vous dites d'autres départements qui n'avaient pas cet avantage-là, ça veut dire que des départements qui étaient autonomes.
1: Il y a des départements où il n'y a pas de cofinancement du département. Donc, ils sont habitués à fonctionner sans cette manne financière. Et ça a l'air de fonctionner.
0: Avec une grosse difficulté, c'est de maintenir cette cohérence territoriale. C'est-à-dire qu'il y a des endroits qui sont plus abîmés que d'autres, j'allais dire, parce qu'il y a plus de circulation par la voirie. Sans non plus isoler ces routes des communes et des petits villages où il y a très peu de voitures, mais qui ont autant de droits que les autres.
1: C'est tout à fait le cas aujourd'hui, c'est que nos techniciennes doivent inventorier, faire le point sur ces espaces-là et voir lesquels il faut prioriser et lesquels il faut entretenir un peu plus avec beaucoup plus de suivi. Bon, mais c'est un travail de technicien, ça. C'est le gros aujourd'hui de l'œuvre qu'il faut établir et réaliser, c'est d'arriver à faire aussi bien avec deux fois moins. Si ça n'existait pas ailleurs, je vous dirais, ça relève du miracle. Mais donc ça existe ailleurs, il faut essayer de voir comment ils font.
0: D'où l'intérêt là cette fois-ci, donc du rôle de l'interco, et d'avoir tous ces maires, et tous ces élus locaux qui connaissent chacun leur territoire, et de travailler en bonne intelligence, j'imagine.
1: À mes yeux, c'est l'axe majeur de la cohérence de notre collectivité. C'est, on n'en a pas parlé, mais c'est dans la gouvernance. Se dire que on crée un bureau qui requiert en son sein tous les maires et les vice-présidents. C'est une écoute permanente et un échange permanent avec les maires et de déterminer le cap ensemble et d'être très cohérent parce qu'en fait, les maires de nos collectivités, ils sont au jour le jour au courant des urgences et ils peuvent les restituer très rapidement puisqu'ils sont dans une gouvernance très rapprochée.
0: C'est ce que vous disiez en début d'émission, donc c'est-à-dire que la communauté de communes est un outil au service des mairies qui sert d'interface et de mutualisation.
1: C'est le point de rencontre qu'on s'est tous fixé, c'est-à-dire que c'est vraiment c'est un outil de coopération des communes, pour les communes, mais c'est surtout au service, et pas l'inverse.
0: C'est ça, l'interco ne va pas remplacer les mairies.
1: Non, et puis il faut surtout pas qu'elle crée des besoins supplémentaires, il faut qu'elle apporte des solutions.
0: Question pour la directrice générale des services. Sur la communauté de communes également, vous avez combien d'agents qui sont en place, vous ?
2: Aujourd'hui, à la communauté de communes, ce sont 87 agents qui sont engagés au quotidien, au service des habitants et des communes.
0: Sur les différentes compétences, donc que ce soit la petite enfance, la voirie...
2: Hors petite enfance, puisque nos collègues de la petite enfance sont gérés aujourd'hui par une structure privée qui est la Mutualité Française de Haute-Garonne. Donc, mais si on rajoutait nos collègues de la petite enfance, en tout et pour tout, nous sommes environ 130-140 agents.
0: Monsieur le Président, si vous aviez un message à passer aux citoyens qui nous écoutent, ce serait lequel ?
1: Même dans nos collectivités, le fait d'avoir une dépendance financière de l'État, de plus en plus, ça nous contraint à avoir des inquiétudes, très honnêtement. Il y a une échéance 2027, moi, après mars, qui m'inquiète. Autant politique que financier, mais surtout financier, parce que qui que ce soit, il va falloir affronter, quoi. Et les 3300 milliards de dettes, il va falloir qu'ils les répercutent quelque part. Donc, je crains que nous soyons dans la cible et que ce sera pas forcément facile. Mais quoi qu'il en soit, aujourd'hui, je sais que dans notre gouvernance, dans nos VP, dans nos maires, dans nos équipes de techniciens, il y a une volonté farouche d'affronter, de bonifier nos services et de bonifier notre intervention en tant que CCV. Dans le souci d'être toujours efficient pour montrer l'état d'esprit. Il faut savoir que c'est plutôt un message qu'autre chose, une symbolique, mais sur les indemnités octroyées à nos élus aujourd'hui, que ce soit pour la mienne comme pour celle des vice-présidents, le Conseil a validé à l'unanimité le fait qu'on nous attribue 30% d'indemnités. Uniquement, je dis 30%. Au-delà d'une symbolique, c'est faire passer un message quand même pour dire que on a la volonté, on a envie, on est là pour servir et pas se servir. Ce que dire à nos concitoyens, c'est qu'ils ont une gouvernance qui représente les 32 maires de notre communauté dans un bon état d'esprit pour mener à mieux et à bien toutes nos compétences et nos apports qu'on peut faire à nos communes.
0: Ça, c'était pour le citoyen. Et si vous aviez un message à laisser passer aux élus ?
1: Continuons à être dans une osmose parfaite. Nous avons traversé des élections qui se sont passées divinement bien, puisque ma présidence est plutôt consensuelle que conflictuelle. Comme ça a pu être ailleurs, on s'en félicite. Donc, continuons à être dans cette démarche solidaire pour faire mieux ensemble. Continuons comme ça.
0: Monsieur le Président, Madame la Directrice Générale, merci beaucoup d'être venu sur le micro de Radio Galaxy.
1: Merci à vous. Et puis peut-être un petit message, parce que je sais que vous êtes écouté outre-Atlantique, j'ai un petit bout de ma famille qui est là-bas.
0: À Saint-Barth.
1: Alors un petit clin d'œil, je les embrasse.
0: Merci beaucoup, bonne journée à vous.
2: Merci. Au revoir.

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0: L'agenda du week-end sur Radio Galaxy du 26, 27 et 28 juin avec Alexis et Sohan. Bonjour à vous.
1: Salut Lorient.
2: Salut.
0: Et c'est Sohan qui démarre du côté de la trappe.
2: Les vendredis de la trappe accueillent le concert du groupe Les Tire-Bouffons pour du swing et jazz manouche entre guitare, chant, saxophone ténor et contrebasse. Les Tire-Bouffons vous proposent un cocktail surprenant avec une musique à la fois raffinée et festive. Rendez-vous ce vendredi à 21h au bar La Réclame de la Trappe. Et le concert sera précédé du marché bio et local à partir de 18h30.
1: Et je vous propose de voyager au Sénégal avec le concert des Djiguini ce vendredi 26 juin à 19h à la SCAC Maresteng de Montesquieu-Volvestre. Un voyage sonore et visuel où les rythmes traditionnels rencontrent l'innovation. Attention, le concert est sous réservation. Plus de renseignements sur leur page Facebook Orchestre Djiguini pour leur concert à la SCAC Maresteng de Montesquieu-Volvestre ce vendredi à 19h.
0: La Maison de la Terre de Poucharamé nous propose le festival Le Courroulon. Il s'agit d'un festival de cinéma en plein air qui aura lieu ce vendredi 26 juin dès 19h au programme Quiz Cinéma avec des surprises à remporter. Bien sûr, à partir de 21h, ces soirées court-métrage, mais aussi un concert vous sera proposé avec le duo Ricarben pour de la musique rock. Le festival Le Courroulon est à retrouver ce vendredi à partir de 19h à la Maison de la Terre de Poucharamé. Les amoureux du design vont être ravis à Montesquieu-Volvestre, Swan.
2: Exactement, Lorient. Les journées du design se tiendront les 26, 27 et 28 au château de Palaïs de Montesquieu-Volvestre. Au programme, expositions, conférences, ateliers, concours d'objets, concerts et spectacles sont à retrouver pour ces journées du design les 26, 27 et 28 juin au château de Palaïs de Montesquieu-Volvestre.
1: Et le comité des fêtes de Bois-de-la-Pierre organise les 26, 27 et 28 juin sa traditionnelle fête de la Saint-Jean. Au programme de ce vendredi, cochon grillé à 20h, suivi du concert de Radio Rock. Le lendemain, retransmission de la finale du Top 14 à 21h, suivi de la retraite au flambeau et du feu d'artifice musical. Et pour finir ce dimanche avec l'apéro du maire à 12h30, moules frites à volonté et thé dansant, animé par Benoît Renaillet. Plus de renseignements sur leur page Facebook Comité des fêtes de Bois-de-la-Pierre.
0: On va danser la country à Muret tout ce week-end avec le 24e festival country, c'est au parc Jean Jaurès. Un rendez-vous incontournable pour le plus grand plaisir des danseurs festivaliers et des amoureux de cette musique avec au programme des initiations, des démonstrations et des concerts qui vous attendent vendredi, samedi et dimanche. C'est au parc Jean Jaurès de Muret. Le tennis club de Noé fête ses 50 ans les 26, 27 et 28 juin. Et à cette occasion, le club vous propose une initiation au padel et au tennis ouvert à tout le monde. Et puis durant tout le week-end, pickleball, paddle, badminton, tennis de table, château gonflable et des animations durant tout le week-end pour les 50 ans du tennis club de Noé, vendredi, samedi et dimanche.
2: Ce samedi 27 juin, tournoi caritatif régional de tennis de table à Muret. Avec le challenge Félix. C'est homologué par la Fédération Française de Tennis de Table sous le parrainage de Simon Gauzy. Les bénéfices seront reversés à la recherche contre les maladies neurodégénératives. Buvette et restauration rapide sur place, ainsi qu'une tombola avec de nombreux lots à la clé. Rendez-vous samedi de 9h à 21h à la salle Alizée de Muret.
0: L'association Les Clés du Prieuré de Mayolas organise un stage de chant traditionnel et initiation au tambour sur cadre avec Laetitia Marcangeli ce samedi 27 juin à Mayolas. Donc, vous aborderez différentes techniques vocales qui seront accompagnées de rythmes et tambours autour d'un répertoire monodique de Méditerranée. C'est ouvert à tous dès 15 ans, c'est 30€ la demi-journée, 50€ le stage complet et ça se passe ce samedi de 10h à 17h à la salle de la mairie de Mayolas. Et il y aura également une restitution publique avec le groupe Romancero

0: Sefardico pour des musiques et chants traditionnels séfarades à retrouver ce dimanche 28 juin à 16h, c'est au prieuré de Mayolas.
1: Concert à Rieux-Volvestre ce samedi 27 juin avec le duo Jibanov. C'est organisé par l'école des ateliers des arts. Préparez-vous à un voyage romanesque et rafraîchissant à travers les pays de l'Europe de l'Est. C'est un spectacle tout public avec participation libre mais nécessaire. C'est à ne pas manquer samedi à 19h à l'Auditorium des Jacobins à Rieux-Volvestre.
2: Smoky Boots, c'est le nom du groupe qui se produira à la Ménardière de Bérat ce samedi à 20h. Il va régaler vos oreilles et votre cœur. Ces quatre musiciens nous emmènent en voyage au son de l'accordéon, du saz et de la clarinette. C'est un concert qui sera précédé d'une auberge espagnole à 19h. C'est la Ménardière de Bérat. Pour plus de renseignements, allez sur le site internet laménardière.org.
0: Et si vous préférez le théâtre, on a également ce qu'il vous faut. Le Foyer Rural de Lucin Adeillac vous propose une comédie musico-théâtrale avec le spectacle « Il n'y a pas d'urgence ». C'est présenté par la troupe Les Potes des Notes. Sur scène, trois chanteuses et deux musiciens vous amènent en chanson pour un voyage déjanté au cœur du service des urgences de l'hôpital dans lequel vous risquez fort de vous reconnaître vous aussi. Je ne vous en dis pas plus, rendez-vous samedi à 20h30 à la salle des fêtes de Lucin Adeillac.
1: Les 27 et 28 juin se tiendront les médiévales de Moran. Profitez de plusieurs activités gratuites, calligraphie, jeux en bois, combat, archerie, mais également un marché des artisans. Et une randonnée ce dimanche matin avec un départ à 9h. Les médiévales de Moran, c'est les 27 et 28 juin.
2: Et on finit l'agenda avec les vides-greniers de ce dimanche. Vous pouvez vous rendre à celui de Marignac-Lasclar ou encore celui de Capins.
0: Merci beaucoup Alexis Sohan.
2: Merci à toi Laurent.
1: Merci.
0: On marque une pause de fraîcheur comme on dit en ce moment et on continue dans quelques minutes avec l'agenda du week-end par les offices du tourisme de Cœur de Garonne et du Volvestre. Restez avec nous sur Radio Galaxie.

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1: Bonjour à toutes et à tous, c'est Lucie de l'Office de Tourisme Cœur de Garonne et si vous cherchez des bonnes idées pour bouger ce week-end, du 26 au 28 juin, j'ai sélectionné pour vous quelques animations à ne pas manquer. En premier lieu, la fête de Poucharamé du vendredi au dimanche, le village est en fête, alors c'est le bon spot si vous voulez vibrer devant la retransmission du match de foot par exemple, profiter des animations tout le long du week-end et finir sur les sets des DJ. 3 jours de fête à Palamini, on reste dans l'ambiance des fêtes locales, toujours de vendredi à dimanche. Au programme, un repas animé, une auberge espagnole, la messe du dimanche matin et des soirées dansantes pour clôturer les journées en beauté. La fête de l'été à Martre-Tolosane qui met à l'honneur les associations de la commune. C'est l'occasion parfaite pour découvrir les initiatives locales et profiter de plusieurs spectacles vivants. Ensuite, ambiance années 80 pour la soirée feu à Montclair-de-Comminges, le vendredi 27 juin, place à la convivialité avec un repas et des animations entièrement branchées sur les classiques des années 80. Feu de la Saint-Jean à Saverre le samedi 27 juin, rendez-vous dès 19h à Saverre pour célébrer le traditionnel feu de la Saint-Jean. C'est le moment parfait pour partager une soirée d'été chaleureuse en famille ou entre amis. Cinquième médiéval de la Tour à Moran, si vous aimez l'histoire, ne manquez pas les médiévales de Moran tout au long du samedi et du dimanche au programme des combats médiévaux, initiation au tir à l'arc ou à la calligraphie, mais encore un marché d'artisans locaux et le fameux repas du samedi soir. Ensuite, une marche participative par Move Ton Corps pour une activité en plein air active et citoyenne, une chouette occasion de s'aérer l'esprit par exemple. Et pour finir, côté exposition, la médiathèque accueille toujours jusqu'au 30 juillet une double exposition consacrée à l'abbé Sicard ainsi qu'à Carolus et Magdola. À Boussens, l'exposition « Mémoire des industries boussinoises » est visible jusqu'au 17. À Martre-Tolosane, le musée de la faïence poursuit toujours ses célébrations de ses 20 ans avec une programmation exceptionnelle mêlant exposition et création contemporaine. Enfin, l'exposition « Racines de Sophie et François Leteuil » est à découvrir au Grand Presbytère jusqu'au 20 septembre. Un petit rappel important avant de se quitter, le thermomètre grimpe de plus en plus en flèche ce week-end, alors prenez très soin de vous, restez au frais durant les heures les plus chaudes et surtout, pensez à vous hydrater très régulièrement. Voilà pour l'agenda de ce week-end, il y a évidemment de quoi faire, alors profitez-en. Je vous souhaite de très belles sorties en cœur des Garonne et un excellent week-end à toutes et à tous et à la semaine prochaine.
2: L'Office de tourisme intercommunal du Volvestre vous présente ses idées de sortie pour ce week-end.
3: Retrouvez l'agenda complet sur notre site internet tourisme-volvestre.fr ou sur notre page Facebook chaque jeudi soir.
2: Tout le week-end, ce sont les journées du design. Le Petit Perchoir organise l'activité au château de Palaïs à Montesquieu-Volvestre. Pendant 3 jours, venez vivre une expérience unique mêlant créativité, rencontre et convivialité avec table ronde, exposition, conférences et possibilité de restauration sur place et de camping. C'est de vendredi à dimanche au château de Palaïs à Montesquieu-Volvestre.
3: Tout le week-end aussi, venez profiter de la fête locale de Bois de la Pierre. Les festivités démarrent le vendredi dès 19h30. Couchons grillés et soirées musicales au programme. Le samedi même heure, fidéwa, retraite au flambeau, feu d'artifice musical et bal dansant. Le dimanche, rendez-vous dès 11h pour la messe, suivi du dépôt de gerbes à midi, de l'apéro du maire et d'un repas moule frites à volonté. L'après-midi, profitez d'un concours amical de quilles en triplette et thé dansant. Pour rappel, c'est ce week-end à Bois de la Pierre.
2: Le samedi soir, le comité des fêtes de Paysis vous invite à une soirée guinguette avec la retransmission de la finale du top 14 en rugby avec le Stade Toulousain contre Montpellier. Rendez-vous à l'ancienne école avec musique, buvette, restauration sur place et élection de Miss et Mister Paysis.
3: Samedi encore, venez passer une soirée musicale à Rieux-Volvestre et assister au concert de Duo Djbanov. C'est à 19h à l'auditorium des Ateliers des Arts au Jacobin. La participation est libre, pas besoin de réserver.
2: Dimanche après-midi, les clés du prieuré de Mayolas vous ouvrent les portes de la chapelle pour un concert de romancero séfardico. Le Quatuor, qui vous fera découvrir des sons séfarades entre Orient et Occident, vous propose de se retrouver ce dimanche prieuré de Mayolas à 16h.
3: Pour prolonger le dimanche, Mon Brun Bocage reçoit le foyer rural de Montesquieu-Volvestre pour 2 pièces de théâtre. Les Amis du Placard à 17h30 et Pour un oui ou pour un non à 20h. C'est à la salle polyvalente de Mon Brun Bocage, gratuit et sans réservation.
2: Pour rappel, l'agenda complet est à retrouver sur notre site internet tourisme-volvestre.fr ou sur notre page Facebook chaque jeudi soir.
3: Passez un bon week-end en Volvestre!
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4: C'est Julie Talbot qui nous accueille au téléphone. Qui est Julie Talbot? Eh ben, c'est la chef, la responsable de Localim. En deux mots, Julie, bonjour. Qu'est-ce que le Localim, ça veut dire quoi?
5: Bonjour. Alors Localim, c'est le nom de cette nouvelle association qu'on a créée en octobre qui porte le projet de caisse locale de l'alimentation dans le Comminges.
4: On parlera de la caisse locale alimentaire juste après. Vous avez quand même des gens qui vous soutiennent ou avec lesquels vous avez très bonne relation. Je pense à ces agriculteurs qui cultivent et je pense à ces épiceries qui vont accueillir vos produits. On pourrait peut-être parler dans un premier temps des agriculteurs.
5: Mais oui, ce projet il repose sur effectivement la valorisation de la production locale, alors d'une production de qualité, parce que ce qu'on veut défendre, c'est aussi un modèle économique et une façon de faire territoire, et on veut que les producteurs puissent vivre dignement de leur travail.
4: Alors si je vous demandais quel est le but de la caisse alimentaire, en deux mots, vous diriez quoi?
5: En deux mots, je dirais
4: valoriser, en trois, hein.
5: Je dirais valoriser la production locale de qualité, permettre à chacun, chacune d'accéder à une alimentation de qualité, et on va parler de dignité alimentaire, et puis de participer à la gouvernance de la caisse, c'est-à-dire choisir de façon solidaire comment et auprès de qui on peut dépenser son budget alimentaire.
4: Comment vous est venue cette idée? Parce que j'ai l'impression quand même il y a des manques. Là, vous avez l'impression que l'initiative est commingeoise. Hein, ça veut dire qu'il y a des gens qui ne mangent pas encore bien. Ça veut dire qu'il y a des gens à qui il faut apprendre une culture du mieux vivre alimentaire.
5: Alors, il y a des gens qui mangent pas bien, évidemment. On est le Comminges, alors comme beaucoup d'autres territoires en France, malheureusement, mais il y a de la précarité sociale et on sait qu'avec la précarité sociale vient la précarité alimentaire. Même si on est sur un territoire globalement agricole, hein, la moitié des terres du Comminges sont destinées à l'agriculture. Pour autant, c'est plutôt une agriculture d'exportation. C'est pas une agriculture qui va nous nourrir. Donc ça, c'est un premier constat. Et puis, il existe de l'aide alimentaire, mais l'aide alimentaire, souvent, elle est organisée en silos. Alors, elle est très organisée, mais c'est plutôt des circuits très longs, de l'alimentation surtransformée. Et donc, ça ne permet pas aux personnes de choisir ce qu'elles veulent manger. Donc, on est loin d'une alimentation digne et choisie.
4: Là, vous voulez dire que on choisit?
5: Le principe de la caisse locale, c'est que vous allez cotiser selon vos moyens et percevoir chaque mois un budget alimentaire, le même. Donc peut-être que vous et moi allons cotiser différemment, selon nos moyens, mais vous comme moi allons percevoir chaque mois un budget alimentaire, le même. Et ce budget alimentaire, il est à dépenser auprès des épiceries partenaires, auprès des producteurs partenaires. Donc en effet, vous choisissez ce que vous voulez faire de votre budget alimentaire.
4: Et là, vous êtes contente du nombre de producteurs et d'épiceries qui jouent le jeu avec vous, Localim?
5: Ouais, alors pour l'instant, on est en train de les contacter puisque l'expérimentation va commencer d'ici quelques mois, 2 mois maximum. Donc en train de recruter des participants à l'expérimentation et puis de conventionner en effet avec les épiceries qui fonctionnent en circuit court et avec les producteurs qui font de la vente directe. Ça peut être à la ferme, ça peut être sur les marchés.
4: Vous êtes en étroite relation avec le Secours catholique, le Secours populaire et Local solidaire. Il n'y a pas de concurrence là?
5: Il n'y a pas de concurrence. Le Secours catholique notamment est très très investi depuis longtemps sur cette question de dignité alimentaire et fait partie du réseau Mieux manger pour tous. En fait, c'est ce réseau Mieux manger pour tous hein, qui, depuis 2023, s'intéresse de près à cette question de la solidarité alimentaire, de la dignité alimentaire et du droit à l'alimentation. Et c'est de là qu'est venue cette envie de créer une caisse locale de l'alimentation. On n'a pas inventé l'idée. Il y a beaucoup, beaucoup de projets en France qui émergent. L'idée, ce serait que on arrive un jour à une sécurité sociale de l'alimentation. Puisque si vous cotisez, je dis n'importe quoi, mais si vous cotisez 35 euros chaque mois pour percevoir 50 euros de budget alimentaire, il y a un reste à trouver. Et comme pour la santé, aujourd'hui pour la santé, c'est l'État qui vient abonder cette caisse de la sécurité sociale santé pour que chacun ait droit à une santé digne. Et l'idée qui est sous-tendue derrière les projets de caisse locale de l'alimentation, c'est que l'État vienne compléter ce budget alimentaire pour que chacun, chacune puisse avoir accès à une alimentation digne et choisie.
4: Petite respiration musicale, on revient vers vous dans quelques petites minutes.

0: Julie Talbot de l'Académie, dernière question. Si je veux en savoir plus et si je veux participer à cette caisse locale alimentaire, comment faire?
1: Alors, c'est très simple. Aujourd'hui, donc, on est un petit groupe, on est un conseil d'administration, hein, puisque c'est une association. Vous nous écrivez à contact.localim@protonmail.com. On vous répondra avec plaisir et surtout, on vous invitera à une, il y a une réunion alors en visio pour que tous les habitants du commun puissent participer, une réunion mensuelle de présentation de la caisse, de son fonctionnement et de l'organisation, puisque l'idée évidemment c'est que vous puissiez participer au groupe de travail, que ce soit le conventionnement avec les épiceries, le repérage des producteurs, que ce soit les solutions techniques, que ce soit la gestion administrative, financière. Il y a beaucoup de choses à faire sur ce beau et ambitieux projet.
0: Effectivement, je vais rappeler donc les coordonnées contact.localim@protonmail.com. Merci Julie Talbot, vous êtes donc membre de Localim en Comminges. C'était les rencontres insolites de Philippe Congard. 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
1: On vous donne l'heure, il est 20h.
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1: C'est la société Basi Maçonnerie qui recherche un ouvrier maçon pour de la charpente, couverture, carrelage. L'idéal serait d'avoir un minimum d'expérience et pour le type de contrat, on est sur un CDI de 39 heures du lundi au jeudi soir sur le secteur du Volvestre. 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
0: Et si vous aussi vous cherchez un emploi ou que vous avez un emploi à proposer, envoyez-nous vos annonces en allant sur notre site internet radiogalaxie31.com, rubrique annoncer, c'est avec grand plaisir que nous les diffuserons. 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
1: 21h, c'est une bonne heure.
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3: Bonjour les filles, bonjour les garçons, bienvenue sur le Funk Anthology. Comme chaque semaine, les maxi, les 45 tours, les 33 tours, les CD de classiques. Two Very Rare Records.

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Vous écoutez le Funk Anthologie à l'instant, album de la semaine. Force MDS. Le meilleur du son des années 80 à suivre. Troop et tout.

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vous écoutez le Funkontologie à l'instant, très très solide. Touloulamoun, If You Want Love, précédé de Donna Allen Remix. À suivre toujours sur le très très bon son Firefox. Et tout de suite, The Clubbing Sound 5 Star.

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0: Boy Records, solide. Force MDS.
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0: Album de la semaine. Il est temps pour l'équipe de vous quitter. On se retrouve la semaine prochaine pour de nouvelles aventures. Salut à tous.

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1: 23h est toujours à l'heure.
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2: Tout en douceur, il est 1h.

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1: Amis rêveurs, il est 2h.
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0: en solution.
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0: 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Non? 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